0: essentiellement sur le Jura et sur le plateau. Le mercure, lui, oscillera entre 16 et 28 degrés au meilleur de la journée.
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0: 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Il est 3h. Benoît Rouchalot.
1: Rejoindre l'Union européenne ou pas, telle est la question. Les Islandais ont voté hier pour un référendum très indécis sur une reprise des négociations d'adhésion à l'UE. Les bureaux de vote ont fermé à minuit et selon des premiers résultats préliminaires, une courte majorité se dégagerait en faveur de la réouverture des négociations. Mais les résultats vont s'affiner au cours de la nuit, sachant que les derniers sondages donnaient les deux camps au coude à coude. Il n'y aura pas d'ouverture d'enquête pénale par les autorités néerlandaises à la suite de la mort jeudi à La Haye de l'ancien chef militaire serbe de Bosnie, Ratko Mladic. Aucune autopsie ne sera pratiquée par ailleurs, annoncé hier d'un tribunal des Nations Unies. L'ancien général purgeait une peine de prison à vie à La Haye pour génocide, crime de guerre et crime contre l'humanité, après avoir orchestré le massacre de Srebrenica, la pire tuerie en Europe depuis la Deuxième Guerre mondiale. Une Suissesse de 36 ans est portée disparue alors qu'elle se baignait dans le lac de Lugano au Tessin. Sa disparition a été signalée hier en fin d'après-midi. La femme domiciliée dans le canton de Zurich n'a pas été retrouvée malgré des recherches d'envergure engagées et une enquête de police a été ouverte. Dans le canton de Vaud, l'incendie majeur qui a frappé hier le site de recyclage Thévenin-le-Duc à Écublens est désormais sous contrôle. Le sinistre est parti vraisemblablement d'une carcasse de voiture, mais les causes exactes ne sont pas encore établies. Une enquête est toujours en cours. Un incendie qui donne du fil à retordre aux pompiers dans le Cap Corse. Depuis hier, les flammes ont déjà parcouru 130 hectares de végétation et n'étaient toujours pas maîtrisées à la tombée de la nuit. Une centaine de largages aériens ont été effectués et près de 200 personnes sont mobilisées sur place. Pour l'heure, on ne signale pas de victimes ni de dégâts aux habitations. En cyclisme, Tadej Pogacar va devoir passer par la table d'opération. Le cycliste slovène a lourdement chuté hier sur la 8e étape du Tour d'Espagne. Il souffre d'une fracture avec déplacement de la clavicule gauche, également d'une commotion cérébrale. Son équipe ne précise pas sa durée d'indisponibilité, mais il ne pourra vraisemblablement pas défendre son titre aux championnats du monde qui ont lieu fin septembre au Canada. En VTT, Lisa Baumann tient sa première médaille mondiale. La Neuchâteloise s'est parée d'argent hier dans la descente des championnats du monde dans le Val di Sole. Elle n'a été battue que par la quintuple tenante du titre, l'Autrichienne Valentina Hull. Un dimanche qui s'annonce bien ensoleillé, hormis quelques cumulus, ça et là en montagne en cours de journée. En soirée, on annonce également des passages nuageux qui iront en augmentant et quelques averses qui sont aussi possibles, mais essentiellement sur le Jura et le plateau dans le courant de la nuit. Au mercure en pleine, des minimales à 16 degrés et un mercure qui grimpera au meilleur de la journée jusqu'à 28 degrés.
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0: 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Il est 4h.
1: Benoît Rouchalot.
2: Les Islandais pencheraient plutôt en faveur d'une reprise des négociations d'adhésion avec l'Union européenne. Une courte majorité d'électeurs dit oui, selon les résultats préliminaires du référendum qui était organisé hier. Mais comme attendu, ça s'annonce très serré. 51,2% des électeurs soutiennent la proposition du gouvernement de relancer ces négociations, tandis que 48,8% se disent contre, selon des résultats de la télévision publique. Pour l'heure, seuls 87 000 bulletins ont été décomptés sur 270 000 personnes inscrites sur les listes électorale en Islande. En Himalaya, les secouristes sont toujours à pied d'œuvre pour tenter de localiser et de venir en aide aux quelques 3000 disparus, trois jours après la terrible crue qui a fait près de 700 morts et englouti des villages entiers. Petite lueur d'espoir hier soir, l'armée népalaise est parvenue à insérer un tuyau d'air dans un tunnel où une centaine d'ouvriers prisonniers sous terre pourraient être encore vivants. En parallèle, le Népal en appelle à l'aide de spécialistes étrangers et son ministre des Finances estime qu'il faudrait environ 4 à 5 milliards de dollars pour la reconstruction du pays après la catastrophe. Au Niger, le régime militaire a repris hier soir une importante base militaire de la capitale, Niamey, qui était aux mains de soldats depuis le début de la journée. La mutinerie a été réprimée par la garde présidentielle avec l'aide de partenaires russes après une nuit d'intenses combats. Une source diplomatique indique qu'il y a plusieurs morts dans les rangs des mutins. À Berne, un millier de personnes étaient rassemblées hier devant le palais fédéral à l'appel des partisans de l'initiative pour une neutralité stricte qui sera soumise à votation le 27 septembre prochain. Non à l'OTAN, la neutralité est notre force, pouvait-on lire sur les pancartes brandies par la foule. Les promoteurs de l'initiative reprochent au gouvernement sa coopération avec l'OTAN, également son alignement sur les sanctions de l'Union européenne contre la Russie. Sa mission, établir un nouvel atlas de l'univers. La NASA s'apprête à lancer le télescope spatial Roman, destiné à accomplir une cartographie sans précédent du cosmos. Une entreprise qui va prendre plusieurs années, avec l'ambition de lever le voile sur certains des plus grands mystères physiques, notamment la matière et l'énergie noire. L'appareil, haut de plus de 12 mètres, a coûté plus de 4 milliards de dollars. Il doit être lancé ce dimanche depuis la Floride. Football avec les résultats de la cinquième journée de Super League hier soir. Et une dure soirée pour les clubs lémaniques. Le Servette FC n'a pas fait mieux qu'un match nul, un but partout à domicile face à Lucerne. Les Grenats ont pourtant mené 1-0, évolué à 11 contre 10 une bonne partie de la rencontre. Le Lausanne Sport a été battu à domicile, 3-2 par Zurich. C'est la deuxième défaite de rang pour les Lausannois. Enfin, dans l'affiche de la soirée, Young Boys et Bâle se partagent les points dans un festival offensif, 3 buts partout. Le soleil s'annonce généreux ce dimanche. Selon le tableau, quelques cumulus annoncés en montagne en cours de journée, avant des passages nuageux qui seront de plus en plus nombreux en soirée et accompagnés aussi de quelques averses possibles durant la nuit, essentiellement sur le Jura et sur le plateau. Le mercure, lui, oscillera entre 16 et 28 degrés au meilleur de la journée.
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0: 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Il est 5h. Benoît Rouchalot.
1: Les Suisses veulent être mieux protégés face à la canicule. C'est ce qui ressort d'un sondage de 20 minutes et de Tamedia publié ce matin. Une large majorité de la population réclame en effet des mesures pour mieux se protéger contre les fortes chaleurs. L'arrêt du travail sur les chantiers dès que la température atteint 33 degrés et l'installation généralisée de la climatisation dans les bâtiments publics sont très largement plébiscitées. Le Népal appelle les équipes de sauvetage à la prudence face au risque d'une nouvelle montée des eaux après les crues dévastatrices mercredi dernier. L'Autorité nationale de gestion des risques de catastrophe a publié un avertissement aujourd'hui qui concerne une large partie de la zone frontalière avec la Chine. Le message s'adresse à tout le personnel engagé dans les opérations de recherche, de sauvetage et de secours, ainsi qu'aux personnes qui se trouvent dans les zones touchées. Selon un dernier bilan, près de 3000 personnes sont toujours portées disparues et on déplore près de 700 morts. La présidente par intérim du Venezuela, Delcy Rodriguez, se veut rassurante après l'accord pétrolier conclu avec les États-Unis. Dans un discours télévisé, elle a assuré hier que Caracas gardait bien le contrôle de son pétrole. Elle a aussi précisé que l'accord énergétique restera en vigueur pendant 25 ans. Enfin, Delcy Rodriguez a martelé que cet accord historique aiderait à relancer l'économie du pays et à stimuler les recettes du gouvernement. Le président Donald Trump avait annoncé vendredi que les États-Unis auraient le contrôle de 65 milliards de barils provenant des réserves de pétrole du Venezuela. C'est une condamnation inhabituelle de la part de Benjamin Netanyahou. Le Premier ministre israélien a vivement critiqué les colons israéliens qui ont attaqué hier un village palestinien dans le nord de la Cisjordanie occupée. Dans un communiqué, il dénonce des actes criminels nuisibles à l'image d'Israël. La Norvège entre dans une nouvelle ère après le décès du roi Harald. Son fils et successeur, le roi Haakon VIII, a prononcé hier son premier discours en rendant hommage à son père, décédé vendredi à l'âge de 89 ans. Un deuil national a été décrété dans le royaume scandinave et de nombreux Norvégiens ont afflué devant la chapelle du palais royal d'Oslo où des montagnes de fleurs jonchent le sol après le passage de plus de 20 000 personnes venues se recueillir. Le nouveau souverain prêtera serment d'allégeance à la Constitution ce mardi. Un coup d'arrêt dans la préparation de Marco Odermatt. Swisski annonce que le skieur nidwaldien souffre d'une petite blessure, sans autre précision. En tout cas, il ne participera pas au prochain camp d'entraînement au Chili. Son départ pour les Andes était programmé pour ce lundi. Je vous rappelle que l'ouverture de la saison de ski sera donnée fin octobre. Lausanne accueillera les Mondiaux 2028 de judo. Le contrat est officiellement signé hier, en marge de la première édition du Lausanne Grand Slam. Ce sera la deuxième fois seulement que la Suisse organisera des championnats du monde de la discipline. Et c'est Lausanne qui avait déjà accueilli l'événement une première fois en 1973. Il était alors réservé aux hommes. Un dimanche qui s'annonce bien ensoleillé, hormis quelques cumulus en montagne en cours de journée. En soirée aussi, des passages nuageux qui seront en augmentation. Quelques averses sont possibles durant la nuit, essentiellement sur le Jura et sur le plateau. Au Mercure en pleine, des minimales à 16 degrés et jusqu'à 28 degrés pour les maximales.
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0: 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Il est 6h. Benoît Rouchalot.
1: Arro, théâtre d'une fusillade. Cette nuit, des coups de feu ont été tirés lors d'un événement organisé dans le quartier du Chachen. Selon la police cantonale d'Argoville, il y a plusieurs victimes. La police est mobilisée en force sur place. Elle demande à la population d'éviter le secteur. Pas d'autres précisions pour l'heure. Une Suissesse de 36 ans portée disparue alors qu'elle se baignait dans le lac de Lugano au Tessin. Sa disparition a été signalée hier après-midi. La femme domiciliée dans le canton de Zurich n'a pas été retrouvée malgré des recherches d'envergure. Une enquête de police a été ouverte. Une manifestation pro-palestinienne non autorisée a été dispersée par la police hier à Bâle. 300 personnes environ étaient réunies. Les forces de l'ordre renforcées par un canon à eau ont bouclé la Theaterplatz et procédé à des contrôles. Une personne a été interpellée et du matériel a été saisi. La police a également fait usage de spray au poivre. La mission des secouristes au Népal rendue encore plus compliquée avec les fortes pluies la nuit dernière. Les équipes de secours tentaient hier d'atteindre une centaine d'ouvriers bloqués sous terre, mais la zone de recherche a été inondée. Les autorités népalaises appellent d'ailleurs depuis tôt ce matin les sauveteurs à la prudence face à une nouvelle montée des eaux dans la zone frontalière avec la Chine. Une raffinerie de pétrole du nord-ouest de la Russie en feu après le crash d'un drone à proximité. Les secours sont sur place, annonce le gouverneur régional, sans préciser s'il y a d'éventuels blessés. Il a ajouté que 42 drones ont par ailleurs été abattus au-dessus de la région de Leningrad, qui abrite d'importantes infrastructures portuaires sur la Baltique. L'Équateur en alerte rouge sur l'ensemble de son territoire face au phénomène climatique El Niño, un phénomène qui pourrait être le plus intense jamais enregistré selon le ministère équatorien de la gestion des risques. L'actuel épisode, qui sera pire que ceux de 2015, 1997 et 1982, arrivera à son pic d'ici à la fin de l'année. Il va s'accompagner d'une chaleur record au niveau mondial en 2027, d'après les estimations scientifiques. Le dispositif d'alerte rouge prévoit l'activation des comités d'opération d'urgence chargés de coordonner des actions telles que des évacuations préventives et la protection de la population dans les zones susceptibles d'être touchées. Rejoindre l'Union européenne ou pas, les Islandais ont voté hier pour un référendum très indécis sur une reprise des négociations d'adhésion à l'UE. Les bureaux de vote ont fermé à minuit. Selon des premiers résultats préliminaires, une courte majorité se dégagerait en faveur de la réouverture des négociations. Mais les derniers sondages donnaient les deux camps au coude à coude. Le FC Sion de retour aux affaires courantes. 3 jours après la fin de son aventure européenne, les Valaisans retrouvent la Super League ce dimanche. Avec un grand défi, ils accueillent Lugano à 14h, seule équipe à avoir réalisé un sans faute jusqu'à présent au championnat. Les deux autres matchs du jour opposeront un Saint-Gall à Thun et Vaduz à Grasshopper. Les deux matchs se joueront à 16h30. Un soleil qui s'annonce généreux ce dimanche. Seule ombre au tableau, quelques cumulus annoncés en montagne en cours de journée, avant des passages nuageux qui seront de plus en plus nombreux en soirée, accompagnés aussi de quelques averses possibles durant la nuit, essentiellement sur le Jura et sur le plateau. Le mercure oscillera entre 16 et 28 degrés au meilleur de la journée.
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0: 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Il est 7h. 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
1: Des coups de feu, des blessés, plusieurs victimes lors d'une rave party à Arau, dans le canton d'Argovie, indiqué à la police cantonale sur la plateforme X. Il n'est toujours pas clair s'il y a des décès. Les tirs ont eu lieu peu avant 3h du matin, selon des témoignages recueillis par 26 Minuten. Une opération à grande échelle se déroule à l'hippodrome d'Arau. La zone est bouclée sur une vaste étendue. La police demande à la population d'éviter la zone. Les circonstances des tirs et l'identité du ou des auteurs ne sont pas encore connus. Une large majorité des Suisses réclament davantage de protection face aux fortes chaleurs. Selon un sondage Tamedia et 20 minutes, 91% des personnes interrogées soutiennent la climatisation des bâtiments publics comme les écoles, les EMS et les hôpitaux. Plus de 80% sont aussi favorables à l'arrêt du travail sur les chantiers dès 33 degrés. Une majorité des sondés voit d'un bon œil le développement de la climatisation. En revanche, les subventions publiques pour climatiser les logements privés sont largement rejetées. Ça se joue dans un mouchoir de poche. Le non est très légèrement en tête en Islande. Dans le référendum sur une reprise des négociations d'adhésion à l'Union européenne, 50,1% des votants s'y opposent contre 49,9% favorables. Des chiffres pour le moment encore provisoires. L'accord pétrolier entre le Venezuela et les États-Unis doit rester en vigueur pendant 25 ans. Il prévoit le développement de 17 gisements et une production de plus d'1,5 million de barils par jour. Washington devrait prendre le contrôle d'un cinquième des réserves pétrolières vénézuéliennes. La présidente par intérim Delcy Rodriguez assure que son pays conservera la propriété et la souveraineté sur ses ressources. Le bilan de la crue au Népal passe à 734 morts et près de 2500 disparus. Parmi ces disparus, des centaines de touristes, des pèlerins qui se rendaient sur le mont sacré Kailash au Tibet. Les secours restent sous la menace d'une nouvelle montée des eaux. Une lueur d'espoir toutefois, l'armée népalaise a réussi à introduire un tuyau d'air dans un tunnel où des ouvriers pourraient être encore vivants. Plus d'une centaine seraient bloqués sous terre. L'Équateur place l'ensemble de son territoire en alerte rouge face à El Niño qui fait grimper les températures de surface de l'océan Pacifique. Le pays craint notamment des sécheresses et des incendies en Amazonie. Les autorités redoutent un épisode particulièrement intense avec un pic attendu d'ici la fin de l'année. Les comités d'urgence sont activés pour préparer d'éventuelles évacuations et protéger les populations exposées. El Niño perturbe déjà plusieurs régions du monde, en Amérique centrale ou en Indonésie. Le soleil l'emporte ce dimanche sur la Suisse romande. Les nuages vont gagner du terrain en soirée et quelques averses vont tomber durant la nuit, 28 degrés en pleine.
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3: Et bien évidemment, tout au long de cette matinée, nous vous tenons informés. Prochain rendez-vous de l'information tout à l'heure à 8h. Et puis, on fera des points météo, évidemment, à chacun de ces rendez-vous d'infos. Est-ce qu'on peut écrire des chansons en se basant sur des termes de la météo? C'est pas facile, mais ça existe. Oh oui, ça existe. Comme un ouragan, par exemple. Hein, voilà. Alors, c'est pas celle-là que vous allez entendre. Non, vous allez entendre une histoire de neige, mais de neige absolument impossible. C'est Angoune.

Quand des artistes s'associent, ça donne toujours de bons résultats. Ici, Stiletto et Mika avec cette chanson intitulée « Cœur Stone ». Alain Chamfort arrive maintenant. Tout s'arrange à la fin, paraît-il.

qui avait enregistré ce disque en duo avec Robbie Williams, Something Stupid. Robbie Williams qui va bientôt venir en Suisse pour des concerts à Zurich et à Lausanne. Je chanterai pas en duo avec Nicole Kidman à cette occasion, mais il y aura peut-être quelques surprises durant ces concerts. Tiens, si vous aimez les concerts, si vous avez envie de sortir, tout à l'heure à 9h30, je vous proposerai l'agenda des concerts, l'agenda des spectacles, et vous verrez qu'il y a beaucoup, beaucoup de choses à écouter et à voir. Déjà aujourd'hui dimanche, mais alors dans la semaine qui vient, c'est l'une des semaines les plus riches de l'année. Je vous expliquerai ça tout à l'heure à 9h30. Ne manquez pas ce rendez-vous.

Manuel Amori a prêté sa voix pour cette chanson aux côtés de Pascal Rinaldi, Amours éoliennes. Marilyn et John, c'est une chanson de Vanessa Paradis. Et puis, dans quelques instants, tout à l'heure, vers 7h30, un petit peu plus tard que 7h30, on entendra la rubrique, la chronique de Cassien Bray. À juste titre, Cassien Bray donnera la parole, encore une fois cette semaine, à quelqu'un pour parler de souvenirs de cet été 2026. Mais ça, c'est pour tout à l'heure.

0: Noah Kahan avec ce titre The Great Divine. Cassien Bray, je vous en parlais tout à l'heure, Cassien Bray et sa rubrique à juste titre, il donne la parole aux gens qu'il rencontre un peu partout dans les communes et les villes de Suisse romande. Il est allé au Breleu et il est tombé sur Lionel et la question c'est, alors cet été 2026, comment c'était Lionel ?
1: Alors mon été s'est passé d'une façon hyper rock'n'roll. Et là, je le finis en beauté, je suis allé récupérer un de mes locataires qui a eu un problème technique avec son auto. Puis là, je viens d'aller jusqu'à Genève pour le récupérer à la sortie de l'aéroport.
2: Et c'est quoi qui était rock'n'roll, sinon, avant ?
1: Alors, rock'n'roll, j'ai passé du temps très agréable avec mon fils que j'avais pas vu depuis 2 ans. Donc, c'est des histoires de divorce, comme d'habitude. On s'est fait des belles balades en Suisse, on est allé sur Interlaken, on est allé... À Zurich, on s'est fait des balades à pied. À 63 ans bientôt, je me suis fait le cru du vent et j'ai tiré la langue. Puis attention, le chemin à ne pas prendre, c'est le chemin du singe. Il y a un autre chemin pour monter au cru du vent.
2: Donc c'est celui que vous avez pris, j'imagine.
1: On a pris celui-là, exactement. J'ai crevé en arrivant. On s'est fait ça. Puis la semaine passée, on s'est fait, c'était juste la clôture avant qu'ils prennent ses études. Chasserelle, sublime. Mais voilà, en restant en Suisse, que du bonheur avec mon gosse, quoi.
2: Puisque votre été a été très rock'n'roll, est-ce qu'il y aurait une chanson rock'n'roll ou pas d'ailleurs qui a accompagné cet été pour vous ?
1: Alors moi c'est à fond, je crois que je vous en avais parlé, c'est les Beatles, Here Comes the Sun. D'ailleurs le soleil je l'ai en plein sur la carafe là.
2: Qu'est-ce qui vous plaît dans cette chanson des Beatles, Here Comes the Sun ?
1: On sent vraiment la chaleur, on sent un printemps, on sent une lumière qui vient. Puis moi les Beatles j'ai été bercé depuis ma plus tendre enfance. Mais Beatles, Mozart, voilà les deux références.
2: On va passer les Beatles ce matin ?
1: Ce serait formidable.

Les faits divers les plus dramatiques peuvent donner lieu à une chanson, histoire de s'en souvenir. Calogero, cette chanson s'appelle « Un jour au mauvais endroit », une chanson sur un drame qui a eu lieu à Échirolles, près de Grenoble, il y a quelques années. Romano Bianchi arrive maintenant, « J'ai gagné en profondeur », c'est ce qui est raconté dans cette chanson.

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1: Dans quelques instants, ce sera l'heure des informations, il sera 8h. Merci d'être avec nous en ce dimanche matin sur RTS Option Musique. Phil Collins pour aller jusqu'à...

0: 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Il est 8h. 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
1: Plusieurs personnes ont été victimes de tirs cette nuit à Aarau. C'était en marge d'un rave party qui rassemblait quelques 3500 personnes, selon le journal Blick. Les coups de feu ont été tirés avant 3h du matin sur l'hippodrome de la ville, là où se déroulait la fête. La police cantonale confirme plusieurs tirs au sein d'un groupe important de personnes, sans précisant pour l'instant le nombre de victimes. On ignore si l'incident a fait des morts. Une vaste opération policière est toujours en cours et le secteur reste bouclé. La police demande expressément d'éviter la zone. À ce stade, aucun détail n'a été communiqué sur d'éventuels suspects. Les mots comme changement climatique auraient été retirés ou déconseillés dans certains textes officiels sur instruction d'Yves Bixel, secrétaire général du DETEC et proche collaborateur d'Albert Rushdie, selon le Zontax Blick. L'ancien directeur de l'Office fédéral des transports affirme avoir reçu de sa part des consignes pour modifier des textes contenant cette expression. Le terme biodiversité aurait lui aussi été jugé non souhaitable dans des directives internes. La porte-parole d'Albert Rushdie contexte l'existence d'une interdiction de ces termes et souligne que le DETEC continue à les utiliser, précise le Zontax Blick. Les opérations de secours au Tibet sont de nouveau perturbées par un glissement de terrain. Un nouveau barrage naturel et un nouveau lac sont en train de se former près du poste frontière, déjà touché par les crues meurtrières de mercredi. Les secouristes chinois présents dans la zone ont été déplacés vers un lieu sûr. Le bilan continue de s'alourdir. À côté népalais, il est de 734 morts. Côté chinois, 16 morts. L'Équateur place tout son territoire en alerte rouge face à El Niño, qui pourrait être le plus intense jamais enregistré. Ce phénomène réchauffe fortement les eaux du Pacifique équatorial et bouleverse les régimes de vent et de précipitations. Les autorités redoutent notamment des sécheresses et des incendies en Amazonie, tandis que des évacuations préventives pourraient être organisées dans les zones menacées. Le pic de cet épisode est attendu d'ici à la fin de l'année. Roger Federer, l'homme aux 20 titres du Grand Chelem, entre au Hall of Fame du tennis. Le Balois de 45 ans a été intronisé hier à Newport aux États-Unis, 5 ans après son dernier match officiel. Il devient le deuxième Suisse à recevoir cet honneur après Martina Hingis. Devant de nombreuses anciennes gloires du tennis comme Martina Navratilova ou John McEnroe, Federer a rendu hommage à sa famille, à son sport. Son épouse Mirka a prononcé un discours émouvant en son honneur. Lorsque Roger Federer est monté à son tour sur scène, il a eu du mal à contenir ses émotions. Et puis un mot de météo, le soleil qui l'emporte ce dimanche sur la Suisse romande. Les nuages vont gagner du terrain en soirée et quelques averses vont tomber durant la nuit. 28 degrés en pleine. Demain, on débute avec des nuages avant un après-midi bien ensoleillé en pleine. Il fera 26 degrés.
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3: Bon dimanche matin à vous, merci d'être avec nous. Est-ce qu'il y a des chansons sur les dimanches? Oui, oh ben, il y en a pas mal des chansons sur les dimanches. Elles sont pas toujours très gaies d'ailleurs, je sais pas pourquoi, mais on pense souvent au dimanche, c'est en fin de journée, le dimanche soir même, où il faut penser un petit peu déjà à ce qui va se passer la semaine suivante. Ouais. Alors, Renaud avait fait une chanson sur les dimanches.

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1: Joseph Kamel, qui souffre d'insomnie, visiblement, c'est en tout cas ce qu'il dit dans cette chanson-là. Hélène Sillo arrive maintenant pour vous. Il y aura tout à l'heure un immense succès des années 80, Michael Sambello avec Maniac, on écoutera aussi Alain Souchon, bref, il y en aura pour tous les goûts. Et puis vous avez un rendez-vous avec Marine Galtenbacher qui tout à l'heure, à 8h30, vous proposera de découvrir une artiste suisse qui s'appelle Maude Paqui. Mais on n'en est pas là pour l'instant. Continuons ce programme. Hélène Sillo.

Michael Sambello dans les années 80, voilà une chanson qui a beaucoup fait danser et beaucoup fait chanter Michael Sambello. Alain Souchon, maintenant, Alain Souchon avec la complicité de Laurent Voulzy pour la musique de cette chanson, bien sûr.

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Notre nom, chanté par Sophie de Quay. Voici les Cowboys Fringants en ce dimanche matin sur RTS Option Musique. Et puis, comme je vous le disais tout à l'heure, juste après, Helvéticus. Ça, c'est la rubrique de Marine Galtenbacher. Elle vous parlera de Maud Paquis aujourd'hui.

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1: Aujourd'hui, direction le canton de Vaud, puisqu'on parle de Maud Paquis.
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1: Maud Paquis est née en 2000, tout pile, et elle est pianiste, chanteuse, auteure-compositrice, arrangeuse et productrice. Elle touche à tout et elle crée son univers depuis toute petite. Elle joue aussi bien de son clavier d'ordinateur que de son clavier de piano. Un parcours musical académique très solide. Elle a fait la pré-HEM à l'EJMA de Lausanne, puis elle sort de la

0: haute école de musique de Berne. On la découvre en 2021 avec son single Sophia.
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0: Puis son premier EP en 2022 qui s'appelle Morphée, avec notamment le titre Peter Pan.
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Sa musique l'a emmenée sur les scènes du Montreux Jazz Festival, QI Jazz Festival. Elle joue un peu partout et la pianiste n'a définitivement pas fini de faire parler d'elle puisqu'elle a sorti l'année dernière un album qui s'appelle Sirke. Et quand viendra le soir, je te chanterai cette chanson. Et le 15 juin dernier, elle a sorti un nouveau single qu'on découvre maintenant sur RTS Option Musique. Dans Helvéticus, voici Maud Paquy avec Si tu savais.

Il y a des jours, Widad avec Gaëtan Roussel, et puis juste avant l'évocation de Graceland à Memphis au Tennessee chez Elvis, chanté par Paul Simon. Des souvenirs de vacances. Des souvenirs et des photos de vacances. On peut en faire une chanson peut-être?

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Elles sont toujours agréables, les chansons qui se sifflent comme ça. Il n'y en a pas tant que ça, hein. Il y en a peut-être, je sais pas moi, moins d'une dizaine en tout cas dans le programme d'Option Musique, des chansons où on siffle. Mais c'est bien. C'est les Lovebugs qu'on pensait à ça. C'est un groupe suisse, les Lovebugs. La chanson s'appelle Miracle. Madonna. Alors Madonna, on replonge souvent dans la carrière de Madonna, dans ses succès des années 80. Hein. Et là, ça va être le cas aujourd'hui. Là, Isla Bonita, l'un des grands tubes.

0: Ils ont eu quelques succès et puis on n'entend plus parler d'eux maintenant. Hein. Les Bébés Brunes avec ce titre notamment Coups et Blessures. Les informations de 9h arrivent, vous serez informés. On fera le point aussi sur les conditions météo de ce dimanche. On va écouter un artiste gallois. Un artiste gallois et une immense voix, l'une des plus grandes stars du pays de Galles. Il s'appelle Tom Jones et il chante notamment ici Delilah.
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0: 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Il est 9h.
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2: Un mort et 5 blessés, dont certains grièvement après des tirs cette nuit à Arau, en marge d'une rave party. Les coups de feu ont été tirés dans le secteur de Shahan, peu après 2h30 du matin. Les auteurs sont toujours recherchés, indique la police cantonale argovienne. Leur identité, le mobile et les circonstances exactes de l'attaque restent inconnues. Le secteur demeure largement bouclé et d'importants moyens sont engagés, notamment un hélicoptère Super Puma de l'armée. La population est appelée à ne pas s'approcher des lieux. La Russie aurait intensifié ses activités de renseignement, explique la NZZ am Sonntag. Sur quelques 220 représentants russes à Berne et Genève, plus de 70 travailleraient pour les services de renseignement russes, selon le service de renseignement de la Confédération. Les services de renseignement russes disposeraient de réseaux destinés à l'espionnage, à l'influence politique, à la propagande et à l'acquisition de biens. Des agents chercheraient notamment à établir des contacts avec des responsables politiques, des fonctionnaires et d'autres personnes disposant d'informations ou d'influence. L'ambassade de Russie rejette ces accusations, précise le journal. Les Suisses ne veulent plus transpirer. Selon un sondage de 20 minutes, Etamedia, 67% des sondés voient d'un bon œil le développement de la climatisation. L'installation généralisée de systèmes de climatisation dans les établissements publics, écoles, EMS et hôpitaux notamment, recueille un soutien massif. 91% des personnes interrogées y sont favorables. Mais 2/3 d'entre eux s'opposent à des subventions publiques pour financer l'installation de climatiseurs dans les ménages privés. L'enquête a été menée auprès de 13 000 personnes dans toute la Suisse. Et dans le NZZ am Sonntag, un élu du centre propose un paquet de 517 millions de francs pour obtenir le soutien des agriculteurs à l'accord de libre-échange avec le Mercosur. Le conseiller aux États saint-gallois, Bénédicte Wurth, prévoit 480 millions de prêts sans intérêt sur 6 ans et près de 40 millions pour soutenir les ventes. L'Union suisse des paysans réclame toutefois davantage. Le dossier sera examiné la semaine prochaine par une commission du Conseil des États. La NASA s'apprête à lancer aujourd'hui le télescope spatial Roman. Il va réaliser une cartographie sans précédent du cosmos et ambitionne de dévoiler certains des plus grands mystères physiques. Le programme va s'étaler sur plusieurs années. On reste dans les étoiles et on termine ce journal en jetant un coup d'œil au ciel du grand soleil aujourd'hui. Quelques cumulus déborderont en montagne cet après-midi avant une nuit plus instable avec des averses et des orages. Par l'ouest, le Haut-Valais, lui, restera au sec, il fera chaud, jusqu'à 28 degrés en pleine. Demain, lundi, la grisaille matinale laissera vite place au soleil, sauf sur les Préalpes.
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4: Bienvenue à vous si vous venez d'ouvrir la radio ce matin. Vous êtes sur RTS Option Musique en effet et tout à l'heure à 9h30 je vous parlerai de spectacles, dans l'agenda des spectacles. Il y a des choses à voir aujourd'hui notamment si vous êtes du côté de Porrentruy et puis tout au long de la semaine il y aura beaucoup d'événements musicaux. Cette semaine va être vraiment vraiment riche, vraiment chargée en concerts, en événements musicaux. On en reparlera tout à l'heure donc. À 9h30 dans l'agenda, on va commencer cette nouvelle heure avec une chanson de country music. Oui, on était là au tout début des années 90 et Gilles Kaplan chantait ça.

0: Alors merci, c'est peut-être ce qu'elle a dit à tous ses fans qui l'attendaient devant son hôtel, c'était avant-hier à Paris lors de son arrivée. Céline Dion, bonjour, pardon, merci, c'est le titre de cette chanson, elle l'interprétera peut-être sur scène. Ça serait une jolie chanson de fin de concert ça, hein, peut-être, on verra. Voici Julien Andriana maintenant.
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Des voix très aériennes, presque angéliques comme ça pour ce morceau New Soul. Yaël Naïm, Robert Charlebois chante pour vous maintenant en ce dimanche matin. On aura quoi après? On aura les Gabriels, on aura Louis Chédid, on aura Supertramp, on aura Eric Clapton. Oui, très bien tout ça, allons-y.

Si vous avez envie de sortir dans la semaine qui vient, aujourd'hui déjà d'ailleurs, aujourd'hui, mais surtout dans la semaine qui vient, je vous raconte dans quelques instants pas mal de choses à propos des concerts. Prenez des notes peut-être sur ce qui va être annoncé parce que la semaine qui arrive est très très riche en événements musicaux.

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1: En ce dimanche 30 août 2026, il y a en tout cas deux concerts à vous annoncer. Et ils auront tous les deux lieu à Porrentruy, dans le cadre de la braderie de Porrentruy. Avec sur scène, sur la grande scène aujourd'hui, à 17h30, le groupe Merci Johnny, un groupe suisse qui reprend les chansons de Johnny Hallyday. Avec beaucoup de talent, avec beaucoup de sincérité. Et à la guitare, en plus, il y aura, en tout cas c'est ce qu'on annonce, hein, c'est à vérifier sur place, il y aura Norbert Krief, qui est un guitariste qui a longtemps joué dans le groupe Trust dans les années 80 et puis qui a longtemps aussi accompagné Johnny Hallyday sur scène. Donc le groupe Merci Johnny à Porrentruy aujourd'hui à 17h30 et puis au même endroit sur la même scène à 20h, vous pourrez voir le concert de Trois Cafés Gourmands, ce trio qui revient avec une nouvelle chanteuse. Trois Cafés Gourmands sur scène à 20h à Porrentruy.

Durant la semaine qui arrive, il y aura de nombreux événements musicaux. Je vais vous citer deux ou trois choses là parce que j'ai pas le temps de vous faire le programme en entier de la semaine, mais vous pourrez aller découvrir ça. Je vais vous donner des pistes. D'abord, mardi soir, à Zurich, il y aura le concert de Emmylou Harris. Elle est relativement rare en Europe, Emmylou Harris. Elle sera au théâtre 11 à Zurich, mardi.

Le même soir, mardi toujours, et dans la même ville, à Zurich. Et ça, c'est pour moi une anomalie quand même des programmateurs, des organisateurs de concerts. Le même soir que Emilio Harris, il y aura un autre concert. Et je pense qu'il y a pas mal de gens dans le public qui aimeraient aller aussi à celui qu'ils ne pourront pas voir, malheureusement. Donc le deuxième concert, c'est celui de Ron Wood. Ron Wood, guitariste, chanteur aussi. Même si sur scène, mardi soir, il y aura une chanteuse avec lui qui s'appelle Imelda May. Ron Wood, membre des Rolling Stones. Il jouera au Volkhaus à Zurich mardi.

Et puis, deux gros morceaux à ne pas manquer la semaine prochaine. D'abord, l'hommage à Freddie Mercury. Ça va se passer à Montreux, comme tous les ans. Ça s'appelle les Freddie Days. Freddie Mercury, qui aurait eu 80 ans cette année, donc les célébrations seront belles et intenses. Ça commence mercredi soir avec le Queen Symphony, un concert de musique classique qui reprend les chansons de Queen. Ça se passe à Montreux à partir de 20h. Et puis, à partir de jeudi jusqu'à dimanche, à Montreux toujours, mais cette fois-ci sur la place du marché couvert, il y aura énormément de concerts gratuits donnés par des tribus de bandes de Queen, chacun dans leur style particulier. Ils viennent de pays différents, ils ont une approche différente de la musique de Queen, mais vous retrouverez les grands succès évidemment. Le programme est sur internet, vous cherchez Freddie Days, Montreux, et vous aurez tout le programme, vous allez voir, c'est copieux. Vous entendrez forcément à un moment ou à un autre cette chanson-là.

0: Et puis l'autre gros morceau de la semaine qui vient, c'est le festival du Chant du Gros. Avec jeudi, vendredi et samedi, énormément de concerts. Gaëtan Roussel, Julien Doré, Charlie Winston, Hélène Ségara, il y aura Matt Mata, il y aura Big Flo et Oli, Michel Fuguin, Elena, M. Pokora, Superbus. Quel programme pour ce festival, le Chant du Gros, qui invite des artistes français, beaucoup, mais aussi des artistes suisses. Tiens, Marine, par exemple.
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Beautiful Freaks. Voilà une chanson très réussie et bien agréable à écouter en ce dimanche matin. C'est Meek qui chante ça. M-E-E-K. Meek. Et puis juste avant, il y avait Gabriels avec Angels and Queens. On entend souvent son fils. On entend souvent sa fille dans le programme d'Option Musique. Mais il est bon de l'entendre lui-même aussi régulièrement. Louis Chédid arrive maintenant. Louis Chédid, oui, alors son fils c'est M et puis sa fille c'est Nash. Bon, mais Louis Chédid arrive avec Scoop.

Billy Bird, artiste suisse qui interprète ici, je me rappelle de tout. Voici un groupe anglais qui un jour a décidé de s'installer aux États-Unis. La chanson s'appelle Give a Little Bit et vous avez déjà reconnu probablement Supertramp. Ensuite, il y aura Vita et Slimane en duo pour cette chanson intitulée Ça ira. On n'est plus très loin des informations de Deezer.

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1: Vous serez informé dans quelques instants juste après cette chanson d'Eric Clapton et puis vous entendrez Victoria Turion pour le reste de la matinée. Merci d'avoir été avec nous ce matin. Bonne journée.

0: 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Il est 10h.
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2: Un mort et au moins 5 blessés dans une fusillade meurtrière à Arau, en Argovie, lors d'une rave party à l'hippodrome de la ville. Les auteurs sont toujours en fuite. Les circonstances exactes du drame ne sont pas encore connues, ni les motivations des auteurs. La police cantonale a déclaré qu'une chasse à l'homme était en cours. Des témoins ont indiqué au journal Blick que des coups de feu avaient été tirés vers 2h30 du matin. De nombreuses personnes s'étaient ensuite réfugiées dans un gymnase voisin. Selon le journal, un témoin a fait état de coups de feu en rafale. Le périmètre autour de l'hippodrome, de la piscine et du terrain de sport est bouclé sur une vaste zone. La police demande à la population de se tenir à l'écart de ce secteur. Par mesure des précautions, elle renforce sa présence au-delà même d'Arau. À l'international, la Russie annonce préparer des frappes massives contre les infrastructures énergétiques ukrainiennes. Le ministère russe de la Défense veut répondre aux attaques ukrainiennes contre des sites civils et pétroliers en Russie. Une annonce qui intervient dans un contexte d'intensification des frappes à longue portée entre les deux pays. Moscou revendique aussi de nouvelles attaques contre des sites industriels à Kiev. Une frappe russe en banlieue de la capitale a fait au moins 37 morts hier. Au Népal, les fortes pluies compliquent de périlleuses opérations de secours 5 jours après une crue dévastatrice à la frontière chinoise. On compte au moins 750 morts et plus de 3000 personnes portées disparues, dont de nombreux étrangers. Sur place, la montée des eaux et des routes impraticables ralentissent les recherches. Les sauveteurs luttent tout de même pour tenter d'atteindre une centaine d'ouvriers toujours pris au piège dans le tunnel d'un barrage. Le nouveau guide suprême iranien Mojtaba Khamenei appelle les pays musulmans à s'unir contre les États-Unis et Israël. Malgré des frappes qui ont ciblé des pays de la région, l'ayatollah exhorte ses dirigeants dans un message écrit à s'allier contre les ennemis de tous et pas seulement de l'Iran. Il enjoint également la population iranienne à l'unité. En réponse au récent durcissement des sanctions économiques américaines, Mojtaba Khamenei, qui a le dernier mot sur l'orientation du pays, n'a jamais été vu en public depuis la mort de son père, tué il y a 6 mois au début de l'offensive américano-israélienne. Les célèbres prix Ig Nobel, contraction de ignoble et Nobel, quittent les États-Unis pour s'installer en Suisse. Une cérémonie parodique qui récompense les découvertes scientifiques absurdes mais bien réelles se tiendra jeudi prochain à Zurich, une première en 35 ans. Notre prix Nobel vaudois Michel Mayer sera présent au rendez-vous au Palais des Congrès. Ces Nobel parodiques, détrompez-vous, ne tournent pas la science en ridicule. La preuve, la Suisse a déjà été récompensée pour avoir consacré le principe juridique selon lequel les plantes possèdent elles aussi une dignité. Et on termine ce journal en jetant un coup d'œil au ciel du grand soleil. Quelques cumulus de borderont en montagne cet après-midi avant une nuit plus instable avec des averses et des orages par l'ouest. Le Haut-Valais, lui, restera au sec. Il fera chaud jusqu'à 28 degrés en pleine.
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3: Il paraît que la musique a ce drôle de pouvoir. 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

On a célébré la communion, la danse et le lâcher prise avec Jamin de Bob Marley. Alors que pour lui, jammer, c'est une philosophie de vie, une manière toute simple et en même temps festive de se connecter aux autres et de chasser le blues. Alors franchement, c'était juste merveilleux de terminer par ça. Enfin, de commencer plutôt. Une envie de bouger qui prenait un drôle de virage, un petit peu différent, plus urbain et chouïa plus mélancolique, avec les excellents de l'affaire Louis Trio et leur titre Mobilis in mobile, mobili, inspiré par la devise du capitaine Nemo, mobile dans l'élément mobile. Ouais. Le groupe lyonnais qui chantait le besoin de rester en mouvement, coûte que coûte pour ne pas couler face à la routine, face à la vie dure, face aux déceptions. Et voilà, on est comme ça, encore une fois assez philosophe et en même temps joyeux pour ce dimanche en votre compagnie. On danse pour être ensemble avec Bob Marley, avec l'affaire Louis Trio, on bouge pour se protéger du monde. C'est comme ça pour cet échappé du week-end.

C'est l'histoire d'un frangin et d'une frangine qui décident de monter un groupe et puis ils sont vite rejoints par un batteur et ça devient un vrai projet. C'est Namir qui chante avec beaucoup de sensibilité les doutes, le besoin de tout analyser. Pourquoi donc toujours? Et puis cette fâcheuse tendance qu'on a parfois à trop intellectualiser nos émotions. C'est très joli. Why do you think so much? Et ça fait grand plaisir et grande joie de les entendre ce matin avec vous. Tout à l'heure, une bonne dose d'optimisme et de soleil pour illuminer cette fin de matinée avec Marguerite, révélée par la Star Academy parisienne, qui nous offre un véritable mantra de poche avec son titre très joli, très malicieux, Belle vie.

0: Elle est surnommée la hippie moderne de notre scène suisse. C'est l'auteure, compositrice, interprète et productrice Lisa Oribassi avec le titre Zoot. Et c'est vrai que ça fait du bien avec sa voix douce. Elle a quelque chose d'enveloppant et qui fait bonheur. Tout à l'heure, nous étions avec les Antipodes, l'immense Morane qui nous offrait toute sa puissance vocale pour chanter la vie, chanter les extrêmes, le chaud, le froid, les forces contraires qui nous séparent ou qui nous attirent. Et évidemment, tout cela nous parle. Vous êtes bien sur Option Musique. Le week-end en échappé et c'est jusqu'à 13h, madame, monsieur.
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C'était en 1964, le mois de mai, Gilbert Bécaud bousculait tous les codes de l'époque avec ce chef-d'œuvre, Nathalie, écrit par Pierre Delanoë, un titre qui prend le contre.

pied de la vague yéyé pour nous guider de l'autre côté du rideau de fer, voilà, sur cette mélodie qui reste dans la tête, qui s'accélère comme une espèce de danse russe. Gilbert Bécaud raconte l'histoire d'un touriste français tombé amoureux ou sous le charme de son guide soviétique à Moscou. Entre la place rouge couverte de neige, le chocolat chaud au café Pouchkine, les discussions estudiantines autour de la vie, là-bas, la chanson efface les tensions politiques pour ne laisser place qu'à la poésie et à la fraternité. C'est un monument de la chanson française et ça fait un bien fou de l'entendre. J'espère que vous avez pu chanter avec Gilbert. Nathalie.

Le soleil et la mer avec François de Gueltz. Ça sent les années 60, des rayons de soleil qui viennent jusque dans les années 2000, mais le bonheur qui se chante toujours avec la même simplicité. Une transition toute trouvée entre la douceur éternelle de Monsieur de Gueltz et la pop incroyablement lumineuse de Pink, dont le ciel, le soleil et la mer. Voilà, François de Gueltz peignait la carte postale idéale des vacances. On pense à ceux qui y sont encore. Pour celles et ceux, voilà, qui ont fini leurs vacances, eh bien, c'est un beau souvenir quand même, et un souvenir d'insouciance, peut-être. Et 60 ans plus tard, c'est Pink et sa fille qui reprennent exactement le même flambeau avec Cover Me in Sunshine. La recette du bonheur qui ne bouge pas d'un iota. Une guitare toute légère, une mélodie douce comme tout, et une envie incroyable de chasser le spleen pour ne garder que la joie.

Oh là là, le groove est impeccable. C'est Navy, notre fierté helvétique. C'est une pépite, hein, née sur l'un des labels les plus pointus de Suisse. Pour propulser ce titre envoûtant, l'artiste Navy a pu compter sur le flair de Deep Matter, un label suisse indépendant basé à Genève, connu pour dénicher les plus beaux talents soul, jazz et R&B de la région. Slowly Burning, voilà, quelle élégance, quel groove, c'est magnifique. Et ça me fait me dire qu'il y a 2 ans, nous avions pu la rencontrer, l'incroyable Navy, dans le label suisse, le label suisse qui revient du 18 au 20 septembre, très prochainement, donc à Lausanne, pour célébrer la musique suisse, le label suisse. Eh bien, rendez-vous du 18 au 20 septembre, pendant 3 jours, plus de 60 concerts qui vont investir toute la ville de Lausanne, une dizaine de lieux de Lausanne, ça va être incroyable, voilà. Vous pourrez naviguer du jazz à l'électro, passant par le hip-hop, le classique et même de la pop. Voilà, ça va être merveilleux. Mais je crois que là, il est temps de s'arrêter, car il y a 2 messieurs incroyables, Beck et Johnny Hallyday, qui ont décidé de s'installer. Ok, je me tais.

0: C'est de toute beauté Beck qui vient de livrer un titre magnifique, In the Night. Changement d'ambiance radical, hein, puisqu'on avait l'habitude de choses un tout petit peu plus hip-hop, rock, même des balades folk assez, mais quand même assez rock. Vous me suivez, plus ou moins. Là, c'est plutôt épuré, plutôt sombre. C'est magnifique. C'est très joli. Et sa voix est incroyable. Et on l'aime bien aussi quand il est mélancolique, l'américain Beck. Pour lui répondre, Johnny Hallyday était là tout à l'heure avec « Ça ne finira jamais ». C'est exactement ce qu'on dit quand la nuit s'étire, que le sommeil ne vient pas, que la musique résonne encore dans la pièce. Johnny le chantait pour un amour éternel. Et puis après les confessions nocturnes de Beck, on se dit surtout que cette nuit blanche n'en finira jamais. Voilà. Nous, on continue en musique, même si c'est dimanche, que c'est tranquille. Vous chillez, mais vous avez le droit, figurez-vous. C'est exactement le jour où on peut s'en faire.
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Dans l'ordre d'apparition, il y aura eu Les Filles de 1973, signé Vincent Delerme, et puis Noémie Beza, You'll Find Me There. Ben, vous nous retrouverez après quelques infos et encore un petit peu de musique. Bah oui, Emiliana Torrini, Albin de la Simone, et puis on va aussi danser, faire des claquettes, vous allez voir. Oui, bah, si vous vous la sentez, allez-y.

0: 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Il est 11h.
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2: Dans la fusillade de cette nuit à Aarau, dans le canton d'Argovie, 6 victimes sont à déplorer. Une femme de 22 ans a succombé à ses blessures. Sur place, 4 hommes et une femme, âgées de 24 à 27 ans, sont hospitalisés avec des blessures allant de légères à graves. Toutes les victimes sont domiciliées en Suisse. Les circonstances du drame restent toujours inconnues. La police suisse a lancé une chasse à l'homme. Les autorités ont mis en place une ligne d'information à l'intérieur attention des proches et des témoins oculaires, 062 835 62 62. Le canton de Fribourg veut fixer pour la première fois dans une loi les conditions permettant à une commune de devenir officiellement bilingue. Le Grand Conseil entame mardi l'examen du projet qui prévoit qu'une commune pourrait adopter le français et l'allemand si sa minorité linguistique dépasse 10% de la population depuis au moins 25 ans et elle devrait aussi respecter un critère dit de proximité géographique. La décision devrait passer par un vote populaire puis être approuvée par le Grand Conseil. À l'international, le bilan de la frappe russe sur un dépôt de munitions près de Kiev s'alourdit. 38 morts, 20 blessés, 4 disparus. Volodymyr Zelensky évoque une zone fortement contaminée où les démineurs restent à l'œuvre. Une attaque qui intervient en pleine escalade alors que Moscou dit préparer des frappes massives contre le réseau énergétique ukrainien. L'Islande ne reprendra pas, selon toute vraisemblance, les négociations d'adhésion à l'Union européenne. Selon les résultats quasi définitifs, le non l'emporte avec plus de 52% des suffrages. Toute discussion avec Bruxelles est donc désormais écartée au moins jusqu'en 2028. L'Union européenne espérait pourtant intégrer ce pays stratégique pour renforcer sa présence dans la région de l'Arctique. Présence en force cette année du cinéma suisse à la prochaine Mostra de Venise. 7 films et coproductions seront présentés en première mondiale. Parmi eux, La ragazza con la Leica, consacrée à la photographe de guerre Gerda Taro. Le réalisateur allemand Wim Wenders présentera lui aussi un documentaire en 3D sur l'architecte Peter Zumthor. Et le chorégraphe lausannois Gilles Jobin sera en compétition dans la section immersive avec une expérience en réalité virtuelle. Notre pays sera également invité d'honneur du marché professionnel de la Mostra. La 83e édition se tient du 2 au 12 septembre. Profitez bien du soleil aujourd'hui, il sera généreux sur l'ensemble du pays avec un très beau 28 degrés attendu en pleine cet après-midi. En montagne, quelques cumulus avant l'arrivée de nuages par l'ouest ce soir. Attendez-vous à quelques averses, voire un coup de tonnerre cette nuit, sauf du côté du Valais, qui devrait rester au sec demain, lundi, après des grisailles matinales parfois tenaces sur les préalpes. Le soleil fera un franc retour à l'après-midi en pleine avec 26 degrés.
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4: Il y a des matins où une chanson suffit à changer l'humeur du jour, je vous jure. Quelques petites notes de rien du tout, une voix, un refrain, et voilà qu'un souvenir revient, qu'un sourire apparaît, qu'une envie de chanter nous échappe, nous fait plaisir, nous fait envie, même si les autres nous disent non, non, non, non, non. On a quand même envie de le faire. La musique ne demande jamais notre âge. Elle ne juge rien. Elle accueille tout, tout le monde. Elle nous accompagne, elle nous rassemble, elle nous console aussi. Elle nous donne souvent une furieuse envie de vivre. Non, et c'est pas Johnny seulement qui l'a dit. Alors aujourd'hui, faisons-lui une belle place qu'elle mérite. Une place pour les chansons, bien sûr, mais aussi pour les histoires, pour les émotions, pour les petits bonheurs, pour les grands élans. Les grands élans du cœur. Un peu de tendresse, non, d'une pipe, beaucoup de musique, une bonne dose de joie. Et nous voilà ensemble. Bienvenue si c'est seulement maintenant que vous vous levez. 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

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Octobre 1982, précisément avec Daryl Hall et John Oates, qui sortaient ce titre avec cette basse ultra grosse saxophone, tout à fait mémorable. Et c'est assez drôle, voilà. Non, c'est pas, ça parle pas du tout d'une mangeuse d'hommes. C'est plutôt une métaphore sur New York, sur le New York capitaliste et cupide de cette époque. Voilà. Mylène Farmer, juste avant, avec le titre Je te rends ton amour. Changement d'ambiance totale. On quittait le bitume new-yorkais pour une pop gothique et théâtrale, comme la Farmer sait si bien le faire. Voilà, d'un côté, un cri d'avertissement de Daryl Hall face au piège, de l'autre, une femme blessée qui reprend le contrôle. Voilà l'énergie de cette nouvelle heure à vos côtés dans cette échappée du week-end.

titre qui me dédommage. Et puis tout à l'heure, nous étions avec Sébastien Tellier et Juliette Armanet qui se sont retrouvés pour ce titre totalement fou. J'adore surtout le début où elle l'appelle Sébastien. Voilà. Peut-être qu'il aurait aussi pu faire un Juliette. C'était il y a à peine 2 mois, voilà, ce titre qui a réuni enfin ces deux merveilleux interprètes. Auteur, compositeur, interprète, même, franchement. C'était très beau, voilà. C'est un peu l'hymne du désir, du lâcher-prise de l'été 2026. Et alors là, attention, on va se faire un plus grand des plaisirs, une des plus grandes joies, quelque chose de très mélancolique, signé

Back to the start. Already Gone avec les Suisses, le Suisse de Nicklas. Voilà. Jean-Jacques Goldman était là. Alors les larmes ont coulé. Hein. Chez nous, c'est pareil. C'est normal. C'est l'effet de ce titre incroyable, Puisque tu pars. Attention, on reste dans quelque chose de très émotionnel avec Petite fille du soleil.

0: Jason Mraz, I'm yours. Pour mieux retrouver, en fait, et pour la dernière fois, oui, bah oui, aujourd'hui ce sera la dernière fois, le radar du mois d'août, Kai Yoko, le titre Haru. Vous êtes prêts?
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2: Le premier contact avec la musique pour la jeune voix Kei Yoko a eu lieu quand elle avait 5-6 ans avec des cours de piano et de solfège. Ensuite, son apprentissage a été moins conventionnel puisque, passionnée de technologie, elle s'est formée à l'ingénierie du son. Et ce n'est pas que la curiosité qui a poussé Kei Yoko à être autonome techniquement. L'artiste revendique volontairement d'être autodidacte de l'écriture jusqu'au mix et parfois au mastering de ses chansons. Ainsi, Kei Yoko a sorti son premier EP début 2026.
3: Par mon caractère, je suis très introvertie et surtout avec mon art, j'aime bien faire les choses seule. J'ai toujours été assez indépendante dans les actions que j'ai un peu avec la vie et puis aussi avec du coup la musique. Durant mes concerts, en fait, ce que moi, l'intention et l'énergie que j'ai quand je suis chez moi en studio en train de créer ma musique et tout l'univers qui entoure le son que je suis en train de faire, naturellement, je vais penser à ce que ça va donner sur scène. J'ai pas du tout envie d'être un personnage que je ne suis pas. J'ai besoin d'être à 100% moi-même, en tout cas dans l'intention et dans l'énergie que j'ai avec ma musique. Et donc sur scène, j'essaye vraiment de transmettre ça. Pour décrire ma musique, je dirais que c'est un mélange entre du bedroom pop. Il y a des influences rap, ça m'inspire énormément pour l'écriture. Il y a aussi beaucoup ce côté ambiant, parce que je fais beaucoup de choses assez planantes. Il y a de l'R&B, parce que mes top lines, elles sont assez influencées par l'R&B aussi. Le morceau Haru, du coup, qu'on dit en japonais, ça veut dire le printemps. Je crois que je l'ai fait en 30 minutes et ça a été hyper intuitif. J'ai l'impression que j'étais en transe quand je l'ai fait. C'était léger, c'était fluide, ça me touchait aussi. Haru, c'était vraiment le morceau qui m'a permis de me dire « Ok, bah là, je crois que j'ai quelque chose qui me plaît, qui me ressemble. Et je crois que c'est vers cette direction-là que je peux aller. » Et c'est là où j'ai réussi à créer, du coup, mon EP « Yuki's Blue Greenhouse ».

0: C'est Keyoko, vous venez d'écouter le morceau Haru, qui est le morceau radar du mois d'août.
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Enfin bon. Waouh, c'est magnifique. Il est incroyable. Il se fait appeler Teddy Bear. C'est un jeune prodige de 24 ans, né à Mons, issu d'une famille de musiciens d'origine sicilienne. Il a commencé comme batteur pour d'autres artistes avant de se lancer en solo. Et il a bien eu raison parce que c'est drôlement joli ce qu'il fait quand même. Tout à l'heure, on était avec Dominika et Françoise Brut avec le mythique 22 Bar, un des premiers titres qui a fait connaître Dominika dans les années 90. Voilà, c'est un peu comme construit comme une sorte de dialogue à double voix. Voilà, on est à la table d'un bar de quartier. L'histoire de deux anciens amoureux qui se retrouvent par hasard, qui comptent les verres et font le bilan de leur rendez-vous manqué. Avec cette guitare sèche, le ton magnifique, presque parlé de Dominique A et la douceur et l'intensité de Françoise Brut. Voilà, tout ça, c'était pour se faire plaisir, pour se faire du bien. Eh ben, nous, on est comme ça sur Eruption Musique et jusqu'à 13h avec vous.

Lila and the Warblers, originaire de Vevey. C'est sur la rivière Vaudoise, au bord du lac Léman, que la chanteuse Lila Mabiala a réuni les garçons des musiciens de la scène locale veveysane pour fonder ce groupe. Et ça faisait du bien, c'était bien joli, c'était plein de soleil pour donner un petit parfum ensoleillé à cette fin de matinée. Voilà, une pépite, un produit.

0: 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Il est midi. 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
1: Une jeune femme de 22 ans est décédée et 5 autres jeunes ont été blessés, dont certains grièvement, lors de la fusillade de cette nuit à Arau, en Argovie. Les 5 blessés, âgés de 24 à 27 ans, ont tous été hospitalisés. Des coups de feu ont éclaté peu après 2h30 lors d'une rave party qui se tenait sur le site de l'hippodrome de la ville. Alors qu'il est le ou les tireurs sont toujours dans la nature, une vaste traque tourne actuellement à plein régime, mobilisant d'importantes forces de police sur un large périmètre. La police allemande participe aussi aux recherches. Le lieu du drame se trouve à moins de 20 km à vol d'oiseau de la frontière allemande. Le mobile du drame reste pour l'instant totalement inconnu. La police cantonale a mis en place une ligne d'information à l'intention des proches et des témoins oculaires. 062 835 62 62. L'Islande tourne le dos à l'Union européenne, du moins pour les prochaines années. Les électeurs islandais ont rejeté à près de 53% la reprise des négociations d'adhésion avec Bruxelles, selon les résultats définitifs du référendum tombé ce dimanche. Gelé depuis 2013, ces discussions resteront donc au point mort jusqu'en 2028 ou plus tôt, comme s'y est engagé le gouvernement. Au Népal, une course contre la montre est en cours pour sauver une centaine d'ouvriers pris au piège. Les sauveteurs ont pu reprendre leur lente progression ce dimanche pour tenter d'accéder à un tunnel inondé sur le chantier d'un barrage hydroélectrique. Ces travailleurs y sont bloqués depuis mercredi. La fronde continue contre la direction de la FIFA. La Fédération néerlandaise de football appelle à la tenue d'un sommet international à Amsterdam pour réformer en profondeur l'instance mondiale du ballon rond. La Fédération dénonce une concentration excessive du pouvoir et affirme avoir totalement perdu confiance en son dirigeant Gianni Infantino. En tant que membre fondateur, elle réclame un nouveau modèle de leadership d'ici 2027, exigeant une gouvernance plus transparente et davantage centré sur les droits humains. Roger Federer entre officiellement au Panthéon du tennis. Le Balois a été intronisé hier soir au Hall of Fame de Newport aux États-Unis lors d'une cérémonie très émouvante. C'est son épouse Mirka qui a prononcé son éloge, saluant l'immense champion, mais surtout le père de famille. En larmes, l'ancien numéro 1 mondial a rappelé qu'avant d'être une légende, il restait ce simple ramasseur de balles. Profitez du soleil aujourd'hui. Il brillera avec un superbe 28 degrés en pleine. Ce soir et cette nuit, quelques averses et orages arriveront par l'ouest, mais le Valais devrait rester au sec. Demain, lundi, après quelques grisailles matinales, le soleil reviendra l'après-midi avec 26 degrés.
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3: Vous savez ce que j'aime avec la musique? C'est qu'elle arrive toujours au bon moment. Avec ses pains et ses croissants, non. Elle peut nous prendre par la main, elle peut nous faire danser dans la cuisine, elle peut nous ramener 50 ans en arrière, ou simplement nous rappeler que, malgré tout, la vie est belle quand on la partage. Alors ici, pas besoin de savoir chanter juste. Oh là là, non, on n'est pas comme ça. Pas besoin d'avoir le cœur léger tous les jours. On vient comme on est, avec nos souvenirs, avec nos émotions, avec notre tendresse, nos fragilités et nos joies. Et puis on laisse faire les chansons. Parce que entre une belle voix, quelques notes et un peu d'amour, il se passe parfois de très jolies choses. Ok, vous êtes prêts, vous montez le son, on ouvre grand le cœur et on profite. C'est parti pour encore une heure.

Too Sweet avec Osier, puis on a ouvert le bal avec Francis Cabrel, octobre 1999. Il s'appropriait divinement ce titre sur son album culte Hors Saison. Oui, parce que elle ne lui appartient pas, cette chanson. Quand j'aime une fois, j'aime pour toujours. C'est un joyau du poète québécois Richard Desjardins, mais Cabrel en a fait aussi un petit hymne à lui, à sa fidélité absolue et à sa grande sensibilité, voilà. Épuré à l'extrême, hein, avec cette petite guitare acoustique, cette harmonica tout mélancolique, voilà, c'est tout ce qu'on aime, de la pure poésie, et c'est comme ça jusqu'à 13h.

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1: Jenny Laurent avec le canapé. Et puis un petit chouchou envoyé par Léa Gavino. Oui, I Treni, un morceau qui a par la suite intégré son tout premier EP intitulé Undici Volte. Voilà, une jolie petite pop, quelques notes de piano, tout ce qu'on aime, avec une voix douce et habitée, comme on adore. Intime, sensible, un petit peu cinématographique. Et on adore ça. Ce qu'on aime encore le plus et encore mieux, c'est San Severino. Il arrive dans votre matinée avec Dans la maison sur le port.

Les Suisses de Anne Reti avec le titre Songbird. Et nous étions avec San Severino tout à l'heure. Attention, attention, un immense classique s'installe pour quelques minutes. Madame Sanson, Véronique.

Deux classiques à la suite, Billy Joel, Uptown Girl, et Véronique Sanson, chanson sur ma drôle de vie, 1972. Ça a révolutionné la chanson française avec ce titre-là, extrait de l'album De l'autre côté de mon rêve, avec son piano intense, ses harmonies vocales incroyables. Et puis cette pop très américaine, hein, c'est devenu un hymne absolu à l'amour, léger, au bonheur simple du quotidien, et ça fait grand bien.

0: Nuit incolore et Océan forme avec Balade en ville. Et puis, quelques années plus tôt, en 2023, la diva disco Corinne s'est associée à l'emblématique leader du groupe Bébé Brune, Adrien Gallo, pour nous offrir le titre Massilia.
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Maxence s'est installé avec le titre « Bizarrement » et c'est un marchand de cailloux de 1991 qui prenait le flambeau tout à l'heure, Renaud, qui publiait son 10e album studio avec ce titre magnifique dédié à son fils Malone, tout juste né.

révélée par la scène alternative, la jeune autrice, compositrice, interprète parisienne Yoa, qui faisait sensation avec ce titre bien nommé, Yao. Et puis tout à l'heure, Stromae, Ave César.

Fleetwood Mac en 1977, You Make Me Loving Fun, quatrième single de leur album légendaire Rumours, écrit et chanté par la claviériste Christine McVie, un morceau pop ultra lumineux et né au milieu d'un chaos sentimental total, comme quoi... Oui, je vous raconte l'histoire en deux mots. Pour ne pas froisser son ex-mari et bassiste du groupe John McVie, Christine lui a fait croire qu'elle avait écrit cette ode à la passion pour son chien. En réalité, la chanson célèbre sa liaison secrète avec le directeur des éclairages du groupe. Voilà, une ambiance un peu électrique en coulisses, mais la magie opère pour nous. C'est le plus important.

Polo et Pan et Bestitou étaient là tout à l'heure. Petite étoile. Et on se quitte avec Prince and the New Power Generation. Money don't matter tonight. Ciao, à bientôt.

0: 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Il est 13h.
1: Noémie de Sarzan.
2: Fusillade à Arau en Argovie cette nuit. Une jeune femme de 22 ans est morte sur place ayant succombé à ses blessures. Quatre hommes et une autre femme âgée de 24 à 27 ans sont hospitalisés avec des blessures légères à graves. Les coups de feu ont éclaté peu après 2h30 du matin lors d'une rave party qui se tenait sur le site de l'hippodrome. Actuellement, le ou les tireurs sont toujours recherchés. Une vaste traque est déployée, mobilisant d'importantes forces de police sur un large périmètre ainsi qu'un hélicoptère de l'armée. Le mobile du drame reste pour l'instant inconnu. Les organisateurs de la fête se disent être sous le choc et bouleversés. Retour à la normale après l'incendie d'Écublanc dans l'ouest lausannois. Selon la police cantonale, les mesures particulières peuvent être levées. L'autoroute est désormais totalement rétablie pour la circulation et les recommandations d'éviter les activités physiques dans le Grand Lausanne, de maintenir les fenêtres closes et de porter un masque en cas de sortie à l'extérieur sont levées. En revanche, les fruits et légumes exposés aux fumées doivent être lavés avant consommation. C'est un non clair en Islande. L'île de 400 000 habitants refuse de discuter d'une adhésion à l'Union européenne. Les résultats du scrutin sont définitifs. Les citoyens rejettent à 52,8% une reprise des négociations avec l'Union européenne. Un coup dur pour Bruxelles qui aurait vu d'un bon œil une candidature de la riche île de l'Atlantique Nord. Ces discussions gelées depuis 2013 resteront donc au point mort jusqu'en 2028 au plus tôt, comme s'y est engagé le gouvernement. Course contre la montre au Népal. Les secours reprennent leur lente progression vers la centaine d'ouvriers pris au piège depuis la crue dévastatrice. Ces travailleurs sont coincés depuis mercredi dans un tunnel inondé parmi un chantier d'un barrage hydroélectrique. Le bilan s'alourdit en Ukraine. La frappe russe sur un dépôt de munitions près de Kiev hier fait 38 morts, 20 blessés et 4 disparus. Le président Volodymyr Zelensky évoque une zone fortement contaminée où les démineurs restent à l'œuvre. Cette attaque intervient en pleine escalade alors que Moscou dit préparer des frappes massives contre le réseau énergétique ukrainien. Roger Federer, intronisé au Hall of Fame du tennis. Le Balois entre officiellement dans le musée sportif à Newport, dans l'état de Rhode Island, aux États-Unis. Une cérémonie émouvante où l'ancien numéro 1 mondial a rappelé qu'avant d'être une légende, il restait ce simple ramasseur de balles balois. Il devient le deuxième Suisse à recevoir cette distinction après Martina Hingis. Présence en force cette année du cinéma suisse à la Mostra de Venise. 7 films et coproductions seront présentés en première mondiale. Et parmi eux, La ragazza con la Leica, consacrée à la photographe de guerre Gerda Taro. Le réalisateur allemand Wim Wenders présentera aussi un documentaire en 3D sur l'architecte Peter Zumthor. Et le chorégraphe lausannois Gilles Jobin sera en compétition dans la section immersive avec une expérience en réalité virtuelle. La 83e édition du Festival international du film de Venise débute ce mercredi 2 septembre. Journée bien ensoleillée ce dimanche avec l'arrivée de nuages en cours d'après-midi. Et en soirée, le ciel va davantage se couvrir. La pluie fera son retour. Le risque d'orage est à prévoir. Maximum 28 degrés en pleine aujourd'hui, jusqu'à 30 degrés à Genève.
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0: 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Et on vous souhaite un très très bon dimanche, on espère que vous en profitez bien pour débuter cette heure. On va écouter Benjamin Biolay, Comment est ta peine. C'est vrai qu'il y a des départs qui ne font pas de bruit, un jour quelqu'un est là et puis un matin il n'est plus là. On continue pourtant, on fait le café,
4: On ouvre les fenêtres, on répond aux messages, on sourit même parfois. La vie ne s'arrête pas vraiment, c'est peut-être ça le plus étrange d'ailleurs, mais en tout cas quelque chose a changé. Il y a une place vide à côté de nous, une habitude qui revient toute seule, une chanson qu'on évite. Alors doucement on apprend à vivre avec ce qui manque, hein, pas à oublier, surtout pas à remplacer, mais juste à faire une petite place au vide sans lui laisser tout l'espace. On écoute tout de suite ce titre. «

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The Coast, c'est d'abord une histoire familiale, hein. Quatre frères et sœurs irlandais, Andrea, Caroline, Sharon et Jim Corr. Et ensemble, ils ont créé une musique reconnaissable entre mille, hein, avec leur voix, leur guitare, leur piano. Et aussi une jolie place donnée au violon quand même. Et puis, vous l'avez reconnu, un des instruments traditionnels irlandais. The Coast avec Runaway. Tout de suite, on écoute Joya Marlene avec Two Lovers. Et juste après, ça sera Clara Luciani. Très bon week-end à vous.

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1: Johnny Cash avec I Walk the Line, une chanson qui signifie littéralement marcher sur la ligne. C'est surtout le fait de rester dans le droit chemin. Il l'avait écrite en 1956, Johnny Cash. Et évidemment, quand on pense à Johnny Cash, on peut pas s'empêcher de penser à une autre légende de la country music qui nous a quitté, Dolly Parton. Une très très grosse pensée pour elle. On continue en musique, évidemment, avec Aurore et Loïc pour ce duo Raconte-moi. Et juste après, ça sera Joyce Jonathan avec sa Ira.

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Plain White Tees avec Hey There Delilah. On va tout de suite écouter Alain Souchon avec le titre Je veux du cuir. Ah, le cuir, c'est la veste du motard, du rocker, du type qui n'a peur de rien. C'est une carapace. Pour certains même, c'est une image de force, de virilité, de puissance comme ça, masculine. Alors, il y a un petit peu d'ironie hein, quand même chez Souchon. Eh oui, c'est subtil, Alain Souchon. Juste après, nous écouterons le chanteur fribourgeois Jo Métro. Très, très bel après-midi.

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Bruno Mars, Anderson .Paak et Six Sonic pour ce titre Skate. Ah, le dimanche, c'est quand même une journée qu'on adore. Le soleil est déjà là, posé tranquillement. Ah, sur les maisons, on voit des terrasses aussi. Il fait chaud, mais pas trop. Et puis les fenêtres sont ouvertes, on entend quelques oiseaux. Voilà, aujourd'hui, on va prendre le temps. Hein. Pas de réveil, pas d'urgence, rien à faire, ou presque. Hein. On écoute tout simplement de la musique tous ensemble. Et on continue notre programme avec les Innocents, les Philharmonies Martiennes.

Il rend hommage à cette ville magnifique, Salvador de Bahia, Salvador, et avec ses racines afro-brésiliennes. Figure majeure, hein, on peut le dire, de la musique populaire brésilienne, Caetano Veloso, là, avec ses deux fils, Zeca et Tom. On continue en musique avec Mentissa, la chanson d'amour, et juste après, ça sera Michael Bublé. Bonjour.

0: 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Il est 14h.
1: Noémie de Sarzan.
2: Fusillade à Aarau cette nuit. Une jeune femme de 22 ans est morte sur place ayant succombé à ses blessures. Quatre personnes âgées de 24 à 27 ans sont hospitalisées. Les coups de feu ont éclaté peu après 2h30 du matin lors d'une rave party sur le site de l'hippodrome d'Aarau. Les organisateurs de la fête se disent sous le choc et bouleversés, tout comme le Conseil d'État argovien qui se dit profondément bouleversé par la fusillade. Actuellement, le ou les tireurs sont toujours recherchés. Une vaste traque est déployée, mobilisant d'importantes forces de police ainsi qu'un hélicoptère de l'armée. Le mobile du drame reste pour l'instant inconnu. Retour à la normale après l'incendie dans l'ouest lausannois. L'autoroute entre Écublens et Morges est totalement rétablie pour la circulation. Les recommandations d'éviter les activités physiques dans le Grand Lausanne, de maintenir les fenêtres closes et de porter un masque en cas de sortie à l'extérieur sont levées. Les fruits et légumes exposés aux fumées doivent par contre être lavés avant consommation. Pas d'adhésion à l'Union européenne en Islande. L'île de 400 000 habitants refuse à près de 53% de reprendre des négociations avec Bruxelles. Ces discussions, gelées depuis 2013, resteront donc au point mort jusqu'en 2028, comme s'y est engagé le gouvernement. Nouvelle frappe israélienne sur la bande de Gaza. Une attaque aérienne tue deux Palestiniens, dont un enfant de 3 ans, selon les autorités de l'enclave. La frappe est survenue près d'une boulangerie à Deir al-Bala, au centre du territoire, tuant un homme et un garçon et blessant plusieurs autres personnes. Plus de 1300 Palestiniens sont morts à Gaza depuis l'entrée en vigueur du cessez-le-feu en octobre dernier, selon le décompte des autorités sanitaires de Gaza. L'armée israélienne fait état de la mort de 4 de ses soldats. Naufrage au large de Chypre. Aujourd'hui, un bateau transportant environ 270 personnes a chaviré au large de l'île. Une opération de recherche et de sauvetage est en cours, selon les médias chypriotes turcs. Au Niger, la junte déjoue une mutinerie avec l'aide de la Russie. Hier, la capitale Niamey a été le théâtre d'intenses combats après la reprise d'une importante base militaire. Et pour rappel, la junte est au pouvoir depuis un coup d'État il y a 3 ans et détient toujours captif au sein du palais présidentiel le chef d'État renversé. La fronde continue contre la direction de la FIFA. La Fédération néerlandaise de football appelle aujourd'hui à la tenue d'un sommet international à Amsterdam. Objectif, réformer en profondeur l'instance mondiale du ballon rond. La Fédération dénonce une concentration excessive du pouvoir et affirme avoir totalement perdu confiance en son dirigeant Gianni Infantino. Un télescope à l'assaut de l'espace. La NASA lance aujourd'hui son télescope Roman dans les étoiles. Objectif, réaliser un nouvel atlas de l'univers et apporter des réponses à plusieurs grands mystères physiques, dont la matière et l'énergie noire. Cet appareil dernier cri vient d'être lancé à 13h26 heure suisse par une fusée de SpaceX depuis le centre spatial Kennedy en Floride. Des nouvelles du ciel pour conclure. Ciel dégagé en ce début d'après-midi, mais les nuages vont graduellement faire leur apparition. Risque d'averse, voire d'orage localement dès la tombée de la nuit. Il fera jusqu'à 30 degrés à Genève, 27 à Lausanne et en Valais.
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3: Et on vous souhaite un merveilleux week-end. Il nous reste encore plein de belles heures pour pouvoir en profiter. Notre amour, ah là là, penche parfois comme la tour de Pise. Ah ouais, on n'est pas toujours droit, mais on tient debout. On se cherche, on se perd parfois, on se revoit, on se retrouve, on rit pour un rien, on se taquine, on se dispute aussi. Mais ça ne dure jamais trop longtemps. Vas-y, Pise, et juste après, ça sera Van Halen avec Jump.

Van Allen, une chanson, c'est vrai, hein, qui donne envie de danser, de sauter dans tous les sens. C'était Jump à l'instant. Et une chanson pour nous tous, oui. Nous, par exemple, les sensibles, ceux qui ressentent tous... Van Allen avec Jump, une chanson, c'est vrai, hein, qui donne envie de sauter dans tous les sens. Et une chanson pour nous, de Noé Préchoff. Oui, pour nous tous. Et nous, parfois les sensibles, hein, ceux qui ressentent tout un peu plus fort à nous. Et nostalgiques, ceux qui repensent souvent aux moments passés, aux personnes qui ont compté à nous, les hauts, les bas, les jours où tout va bien. Et ceux en doute de tout, à nous, ceux qui cherchent quelque chose de vrai. Pas la perfection, oh là là, surtout pas. Pas les belles apparences non plus, juste quelque chose de sincère. On avance comme on peut, parfois avec confiance, parfois avec peur. Donc une chanson pour nous tous. On l'écoute tout de suite. À nous.

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1: Alain Bachung, Les Amants d'un jour. On va écouter une merveilleuse chanson que l'on va savourer. Ah vraiment, là c'est presque comme une douce cuisine que l'on a mis du temps à concocter et qu'on va finir par la savourer délicatement. Leonard Cohen, Everybody Knows. Tout le monde sait, il le dit d'ailleurs dans cette chanson, on sait que les dés sont pipés. C'est vrai, on sait que tout n'est pas juste, que certains d'ailleurs partent avec une certaine longueur d'avance et que d'autres doivent se battre deux fois plus. Everybody Knows, tout de suite.
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Camille, avec ta douleur, ah le week-end, ah le dimanche, on a eu 2 jours là pour souffler, pour ralentir, pour faire ce qu'on n'a pas le temps de faire pendant la semaine. Alors pour certains, c'est les repas entre amis, en famille, les sorties, les balades, des rires. Pour d'autres, c'est plus calme, on se retrouve seul avec soi-même, des fois un peu triste, pas forcément triste d'ailleurs, mais ça dépend de notre humeur, de ce que l'on vit. Alors parfois ça fait du bien, parfois ça nous rend un peu mélancolique, mais en tout cas, le week-end n'a pas besoin d'être rempli pour être réussi. On peut avoir envie de voir du monde et avoir aussi besoin de rester tranquillement chez soi. On peut d'ailleurs être entouré et avoir besoin de silence. On peut être seul et passer un très très bon moment d'ailleurs. On écoute tout de suite Ray,

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1: Don't worry, be happy. Alors oui, ne pas s'inquiéter, être heureux. Parfois, on y arrive, hein, on arrive à laisser les problèmes de côté, juste quelques heures, à arrêter de penser à demain, ne pas chercher. Toujours des réponses à tout. Ah oui, tout n'est pas parfait, et ça ne sera jamais d'ailleurs. Mais aujourd'hui, on peut décider de ne pas laisser les soucis prendre toute la place. On profite des bonnes choses. On écoute tout de suite Nash, La couleur de l'amour. Et juste après, ça sera Omara, Portuondo. Bleu.

0: Une grande voix féminine du Buena Vista Social Club, une immense chanteuse cubaine, c'était Omara Portuondo avec Donde Estabas Tú. On espère que vous passez un bon moment en notre compagnie pour arriver jusqu'aux informations. On va écouter Luigi avec Reste en vie et juste après ce sera Bonne M, Daddy Cool. Bon après-midi.
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1: En football, le FC Sion reçoit cet après-midi Lugano et Grégoire Perrou. On vous retrouve au stade de Tourbillon. Ce match a débuté très fort avec un but dans les premières minutes.
2: Oui, 2 minutes, 15 secondes, c'est ce qu'il a fallu à Lugano pour trouver le chemin des filets. Une douche froide dès le début de cette rencontre pour le FC Sion qui a vu sur un corner la tête plongeante de Derek Moncada finir au fond. Derrière, les Valaisans ont bien réagi, hein. Ils ont repris au fil des minutes le jeu à leur compte sans pour autant réussir à égaliser. À la 21e, Roudani a vu sa frappe être sortie par le gardien de Lugano alors que 3 minutes plus tard, l'homme en forme de Sion, Winsley Botelli, a été contré de justesse alors qu'il était en très bonne position. Et finalement, en fin de première période, la tête de Berdaïès a été sauvée sur la ligne. Sion domine et pose des problèmes aux Tessinois, mais c'est 1-0 pour Lugano à la mi-temps.
1: Merci beaucoup Grégoire Perrou, et une rencontre à suivre dans le prochain flash d'information de 16h. Encore un mot de sport avec ce résultat en VTT. Sina Frey tient son premier titre mondial en cross-country. La Zurichoise de 29 ans cueille l'or aujourd'hui au Val d'Isolée. Fusillade à Arau cette nuit. Les témoins du chef-lieu en Argovie ont d'abord cru à des feux d'artifice. Un témoignage fait état de détonations ayant duré une ou deux minutes. La rave partie sur le site de l'hippodrome venait de s'achever et la plupart des participants se dirigeaient vers la sortie. Une femme de 22 ans est morte sur place ayant succombé à ses blessures. 4 autres personnes âgées de 24 à 27 ans sont hospitalisées avec des blessures légères à graves. Actuellement, le ou les tireurs sont toujours recherchés. Pratiquement toute la police cantonale argovienne est mobilisée dans la recherche du ou des auteurs. Pas d'adhésion à l'Union européenne en Islande. L'île de 400 000 habitants refuse à 52,8% de reprendre les négociations avec l'Union européenne. Ces discussions gelées depuis 2013 restent donc au point mort jusqu'en 2028 au plus tôt, comme s'y est engagé le gouvernement. Naufrage au large de Chypre. Un bateau de croisière transportant 267 personnes a chaviré au large des côtes et prend l'eau, selon les responsables locaux. À ce stade, il y a des morts à bord et une centaine de passagers ont pu être évacués et ramenés à terre, indique le ministre des Travaux publics et des Transports. Une actualité aérospatiale à présent. La NASA a lancé cet après-midi, 13h26, heure suisse, son télescope Roman depuis le centre Kennedy, situé en Floride. Cet engin doit réaliser un nouvel atlas de l'univers et apporter des réponses à plusieurs grands mystères physiques, dont la matière et l'énergie noire. L'appareil est baptisé en l'honneur d'une des plus grandes astronomes américaines, Nancy Grace Roman, surnommée la mère du Hubble, du nom d'un autre télescope phare de la NASA. Ce télescope a été développé pendant plus d'une décennie pour un coût dépassant les 3 milliards de francs suisses. Journée bien ensoleillée ce dimanche avec l'arrivée de nuages en cours d'après-midi. En soirée, le ciel va davantage se couvrir et la pluie fera son retour. Le risque d'orage est à prévoir. Maximum 28 degrés en pleine aujourd'hui, jusqu'à 30 degrés à Genève. Et demain lundi, même programme, mais le ciel sera nuageux en début de matinée pour ensuite devenir ensoleillé durant l'après-midi en pleine. Les nuages seront plus tenaces le long des Préalpes.
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3: Eh oui, et comme on est en week-end, on fait un peu ce qu'on veut. Allez, là, on a décidé de partir à Marseille. Oui, comme ça, sur un coup de tête. On prend quelques affaires et on file vers le sud, direction le vieux port, les bateaux, les terrasses pleines de monde et le soleil qui doit taper fort, hein, j'imagine. Et puis, allez, on va regarder Notre-Dame de la Garde. Hein, on va se balader au panier. On s'arrête boire un café. Oh là là, je vais pas vous faire tous les clichés, hein, liés à Marseille, mais c'est vrai qu'on pense aux calanques, l'eau claire, les rochers. Oh là là, quel ambiance, en tout cas juste Marseille. Le soleil, la mer, un peu de mistral et cette envie de profiter. Quoi de mieux que d'écouter Ayam, je danse le mire.

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C'était Courchevel avec Éolienne. Et il y a des chansons qui commencent et sans même réfléchir, on se met à sourire. Celle-là en fait partie. Dès les premières notes, on a envie de bouger, de danser n'importe comment, de chanter, même si on ne connaît pas toutes les paroles, hein, il faut quand même l'avouer. C'est le groupe Wham que l'on va écouter dans quelques instants. Impossible de rester sérieux très longtemps avec ce duo George Michael et Andrew Ridgely, qui avait ce talent rare à mettre de la bonne humeur dans une chanson et nous donner envie de faire la fête. Wake me up before you go go. Ça, c'est les années 80. Les couleurs qui piquent un peu les yeux, il faut le dire. Les chemises improbables. En tout cas, une énergie qui fait du bien.

Il y a des chansons qui parlent d'une personne absente, mais qui donnent quand même l'impression qu'elle est là. Et Ciao Bella de Rose, c'est un petit peu ça. Elle l'a écrite pour son grand-père, un hommage simple à quelqu'un qui a compté, à une voix, un regard, des souvenirs qu'on garde avec soi, en hommage à son grand-père maternel. Elle a raconté d'ailleurs que la chanson lui est venue très vite, en une dizaine de minutes, à partir des derniers mots que son grand-père lui avait adressés. Ciao, Bella. On écoute tout de suite Romano Bianchi avec J'ai gagné en profondeur, et juste après, ça sera Louane en duo avec Grand Corps Malade. On vous souhaite une excellente après-midi. Moi, ça...

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Louane avec Grand Corps Malade, derrière le brouillard. Tout de suite Blondie avec Heart of Glass, c'est la voix de Debbie Harry, un dimanche après-midi avec un petit peu de soleil, mais que demande le peuple? C'est le bonheur.

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Palmer. Et d'ailleurs, quand Robert Palmer reprend Mercy, Mercy Me, parce qu'il ne s'agit pas d'une chanson qu'il a écrite, hein, c'est une reprise d'un titre de Marvin Gaye qui était sorti en 1971, eh bien, il la modernise quelque peu. Et ce qui est intéressant, c'est le sujet de la chanson. Mercy, Mercy Me parle de la planète qu'on abîme. L'air pollué, les mers contaminées, les dégâts causés par l'homme, hein. Et donc une terre qui n'en peut plus. Donc en 1971, le message était déjà très très fort et finalement très actuel. Marvin Gaye, un visionnaire, et Robert Palmer qui a repris cette chanson en 1990. On écoute tout de suite Étienne Dao et Dany comme un boomerang.

Et les roses, emmène-moi, on vous emmène où? On vous emmène sur la route dans quelques minutes avec Sven Syk à partir de 16h. Pour l'heure, place à la musique avec Train Hey Soul Sister, juste avant les informations. On vous souhaite une excellente après-midi et un très bon week-end à l'écoute d'RTS Option Musique.

0: 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Il est 16h.
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2: En football, le FC Sion recevait cet après-midi Lugano à l'occasion de la 5e journée de Super League. Grégoire Perrou, on vous retrouve au stade de Tourbillon et le match est terminé.
3: Oui, et Sion a perdu 2-1. Tout avait très mal commencé déjà pour les Valaisans avec l'ouverture du score pour Lugano après moins de 3 minutes. La défense sédunoise s'était faite surprendre sur un corner avec une tête de Moncada. Derrière, le FC Sion a repris le contrôle du match, dominant et se créant même plusieurs occasions. Mais il a fallu attendre la deuxième mi-temps pour voir l'égalisation méritée du FC Sion. Et qui d'autre que Winsley Botelli pour marquer ce 1 partout. L'attaquant sédunois servi sur un plateau par Roudani pour inscrire son 10e but de la saison, toute compétition confondue. Mais derrière, le coup de massue pour Sion sur un tir pourtant anodin de Beckham Castro. Le gardien valaisan Ratchopi a laissé filer le ballon sous son ventre et c'est donc Lugano qui s'impose 2-1 et qui met fin à 309 jours d'invincibilité en championnat à domicile pour le FC Sion.
2: Merci beaucoup Grégoire Perrou. Encore un mot de sport avec ce résultat en VTT. Sina Frey tient son premier titre mondial en cross-country. La Zurichoise de 29 ans cueille l'or aujourd'hui au Val d'Isolé. Fusillade à Arau cette nuit. Un témoignage fait état de détonation vers les 2h30 du matin ayant duré une ou deux minutes. La rave party sur le site de l'hippodrome venait de s'achever et la plupart des participants se dirigeaient vers la sortie. Une femme de 22 ans est morte sur place ayant succombé à ses blessures et 4 autres personnes sont hospitalisées avec des blessures légères à graves. Actuellement, le ou les tireurs sont toujours recherchés et pratiquement toute la police cantonale argovienne est mobilisée dans la recherche. Retour à la normale après l'incendie d'Écublan dans l'ouest lausannois. L'autoroute entre Écublan et Morges est totalement rétablie pour la circulation. Éviter les activités physiques dans le Gros Lausanne, maintenir les fenêtres closes et porter un masque en cas de sortie. Ces recommandations sont donc levées. Attention toutefois à bien laver les fruits et légumes exposés aux fumées avant consommation. C'est un nom clair en Islande. L'île de 400 000 habitants refuse de discuter d'une adhésion à l'Union européenne. Les citoyens rejettent à 52,8% une reprise des négociations. Un coup dur pour Bruxelles qui aurait vu d'un bon œil une candidature de la riche île de l'Atlantique Nord. Au Népal, le bilan de la crue dévastatrice passe à 781 morts et 2500 disparus. Côté chinois, le bilan est de 16 morts et 546 disparus. Les opérations de secours progressent pas à pas aujourd'hui au Népal et en Chine dans des conditions périlleuses pour tenter de retrouver des survivants 4 jours après le drame. Naufrage d'un bateau de croisière au large de Chypre aujourd'hui. L'embarcation transportant 267 personnes a chaviré au large des côtes et prend l'eau, selon les responsables locaux. Le bilan provisoire fait état de 6 morts parmi les personnes à bord et plus de 170 personnes ont déjà pu être secourues. Des nouvelles du ciel pour conclure. Les nuages vont graduellement faire leur apparition dans le ciel. Risque d'averses, voire d'orages localement dès la tombée de la nuit. Il fera jusqu'à 30 degrés à Genève, 27 à Lausanne et en Valais. Même conditions météo pour ce début de semaine. Ciel bleu et température clémente. Les nuages seront plus tenaces le long des Préalpes. Le thermomètre va légèrement descendre et oscillera autour des 25 degrés.
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4: Bonjour et bienvenue, on reprend nos bonnes vieilles habitudes de se retrouver en fin de week-end. J'espère que ce dimanche était beau, que vous avez festoyé peut-être autour de la table. On connaît les repas de midi en famille, entre amis le dimanche. Ça s'éternise, vous sortez de table, peut-être là maintenant, après avoir bien bu, bien mangé. Et vous avez refait le monde. On refait le monde peut-être en musique, en cette fin d'après-midi. On fait la sieste peut-être avec quelques chansons. Qui passe bien après le repas pour se calmer un peu de la journée.

Ça a l'air comme ça, à les entendre, la grosse déconne en studio au moment d'enregistrer ce titre, Give Some Loving, pour le Spencer Davis Group, alors que non, c'est tout le contraire, ils sont sous pression. Leur manager, Chris Blackwell, leur a dit qu'ils ne sortiraient pas du studio tant qu'ils n'auraient pas écrit une chanson. C'est qu'ils sont en retard, ça va pas, ils sont désorganisés. Et alors le riff et le morceau entier sont improvisés, finalisés en une demi-heure seulement. La magie a opéré et l'a bien fait. En 1966, avec cette chanson pour The Spencer Davis Group. Et puis on commençait l'heure avec This Is tout à l'heure, Maniac.

Julien Doré qui sur ce titre raconte qu'il est fatigué de Paris, qu'il va quitter cette grande ville. Des paroles qui se sont avérées alors prophétiques puisque fatigué de la vie à Paris, juste après la chanson, il a quitté la capitale pour retourner s'installer dans son sud natal, au cœur des Cévennes, où il vit d'ailleurs encore aujourd'hui en partie, entouré de ses chiens. Julien Doré, Les Limites, et un joli duo tout à l'heure en 2003. Un pays, mais le titre de cette chanson interprétée par Morane et par Marc Lavoine.

Une belle surprise en 1980 pour Paul McCartney, enfin un peu désabusé d'abord parce qu'il reçoit un coup de téléphone chez lui. Salut Paul. Alors il pense que c'est un fan qui veut lui faire une blague. Salut Paul. Et non, en fait c'était Michael Jackson qui lui voulait lui proposer une collaboration. Et c'est comme ça que ça a commencé entre Paul McCartney et Michael Jackson. Say, say, say à l'instant, les Ballois de Lovebugs tout à l'heure, Miracle. Jean-Jacques Goldman, tiens, elle attend, retour dans les années 80, puis on attend, nous, Emmanuel Binchedler sur RTS Option Musique pour partir en voyage avec Boom Boom dans quelques minutes.

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1: Aujourd'hui, direction le Brésil. Et en ce moment, on y a capté une chanson qui a une histoire, un contexte, une naissance un peu particulier. Ils sont deux, l'un posé sur le cœur de l'autre. C'est sur la pochette de l'album qu'on voit ça. On y voit un homme très efféminé, boucle d'oreille créole, cheveux coupés au carré, assis, la tête posée sur sa main, le regard tourné vers l'intérieur. Il porte un pull blanc sur lequel se dessine un visage, celui de Duda Beat, la chanteuse. Le garçon sur la photo, c'est Zé Ibarra, et c'est le deuxième artiste de ce duo. Le titre, c'est Baby Beat. Il joue sur la sonorité de l'expression anglaise « bad beat », une déception amoureuse, glissée en filigrane avant même la première note. La chanson, née en 2021, en pleine pandémie, sous la présidence de Jair Bolsonaro, une année où le Brésil, habitué au contact et à la proximité, apprend à vivre à distance. Elle parle, cette chanson, de cette sensation d'être à vif, mais sans le savoir, de rire au moment précis où on aurait envie de pleurer. On y retrouve l'élan de la musique brésilienne, cette pulsation qui pousse à danser même dans la douleur, mais ici jouée en sourdine, presque en apesanteur, comme si Duda Beat avait retiré une à une les couches de fête

Tubabit à l'instant et Dze Ibaha avec Bidi Beat, une carte postale brésilienne aujourd'hui, une chanson qui pleurait le lien pendant la pandémie. Et pour clore, quelques mots de l'écrivain brésilien Carlos Heitor Coni qui disait « O choro nunca é muito sincero, o riso é ». Ce qui veut dire « les pleurs ne sont jamais tout à fait sincères, le rire, lui, l'est toujours ».

Sitting, Waiting, Wishing tout à l'heure en 2005, l'un des grands succès du chanteur surfeur hawaïen Jack Johnson, une image de surfeur qui lui colle tellement à la peau à cette époque que lorsque sort cette chanson, beaucoup de fans sont persuadés que derrière Sitting, Waiting, Wishing, il y a juste une planche de surf, qu'il est assis sur la planche et qu'il regarde un peu les requins passer au loin, c'est un petit peu ça. Alors que non, le texte est bien plus profond que ça, il n'avait rien compris. Et puis, il a surfé sur ce succès quand j'étais chanteur, Michel Delpech. À présent, une production suisse.

toutes tes idoles, Pierre Lapointe, et juste avant, quelle jolie nouveauté, Marine avec Yoa pour Princesse K.O. Merci d'écouter RTS Option Musique en cette fin de week-end avec des chansons qui passent bien comme ça pour ne pas trop penser au lendemain, au retour du travail, hein, qui pointe gentiment le bout de son nez. Mais non. Allez, on se détend en musique avec Jamiroquai maintenant. Too Young to Die.

Minuit, le goût du sel, et 17h, le goût de l'info. D'ici là, encore le plaisir d'écouter un duo suisse actif dans la musique électronique. Écoutez comme c'est planon ce que fait Flip avec ce morceau qui s'appelle Still Something.

0: 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Il est 17h.
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2: Une femme de 22 ans tuée et 5 personnes blessées dans une fusillade survenue dans la nuit de samedi à dimanche en Argovie. Les faits se sont produits à la fin d'une rave party à Arau, peu après 2h30 du matin sur le site de l'hippodrome. Les motifs du drame restent pour l'heure inconnus. Une vaste chasse à l'homme est toujours en cours. Pratiquement toute la police cantonale argovienne est mobilisée. Retour à la normale après l'incendie d'Écublanc dans l'ouest lausannois. Le tronçon autoroutier est totalement rétabli pour la circulation. Éviter les activités physiques dans le Grand Lausanne, maintenir les fenêtres closes et porter un masque en cas de sortie. Ces recommandations sanitaires sont désormais levées. Attention toutefois de bien laver les fruits et légumes exposés aux fumées avant consommation. C'est un nom clair en Islande. L'île de 400 000 habitants refuse à 52,8% de reprendre des négociations avec l'Union européenne. C'est un camouflet pour le gouvernement et une victoire pour ceux qui y voyaient un risque concernant la souveraineté des eaux de pêche du pays. Un coup dur pour Bruxelles qui aurait vu d'un bon œil une candidature de ce pays de l'Atlantique Nord. Au Népal, le bilan de la crue dévastatrice passe à 781 morts et 2500 disparus. Côté chinois, le bilan est de 16 morts et 546 disparus. Les opérations de secours progressent pas à pas aujourd'hui dans les deux pays dans des conditions périlleuses pour tenter de retrouver des survivants 4 jours après le drame. Naufrage d'un bateau de croisière au large de Chypre. L'embarcation transportant 267 personnes a chaviré au large des côtes et le ferry a désormais complètement coulé. Le bilan provisoire fait état de 6 morts et 161 personnes sont à l'hôpital. Le ministre des Transports ne confirme pas le sort des passagers portés disparus. Place au sport à présent. En football, 3 jours après avoir affronté l'Ajax Amsterdam, le FC Sion retrouvait cet après-midi le championnat suisse. Les Valaisans recevaient Lugano au stade de Tourbillon. Et malgré une bonne performance, Sion s'est incliné 2-1. En VTT, Stina Fry tient son premier titre mondial en cross-country. La Zurichoise de 29 ans cueille l'or aujourd'hui au Val d'Isolé. Et chez les hommes, le Britannique Tom Pidcock devient champion du monde de VTT pour la 2e fois de sa carrière. Une actualité aérospatiale maintenant. La NASA a lancé cet après-midi son télescope Roman depuis le centre Kennedy situé en Floride. Cet engin doit réaliser un nouvel atlas de l'univers et apporter des réponses à plusieurs grands mystères physiques, dont la matière et l'énergie noire. L'appareil est baptisé en l'honneur d'une des plus grandes astronomes américaines, Nancy Grace Roman, surnommée la mère de Hubble, du nom d'un autre télescope phare de la NASA. Ce télescope a été développé pendant plus d'une décennie pour un coût dépassant les 3 milliards de francs suisses. Journée bien ensoleillée ce dimanche. Le ciel va davantage se couvrir dès ce soir et la pluie fera son retour. Le risque d'orage est aussi à prévoir. Et demain lundi, même programme, mais le ciel sera davantage nuageux en début de matinée pour ensuite devenir ensoleillé durant l'après-midi en pleine. Le mercure grimpera jusqu'à 25 degrés à Verdon-les-Bains, 26 en Valais.
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3: Oui, ravi de vous retrouver. On reprend nos bonnes vieilles habitudes en fin de week-end avec Lola Young pour repartir après les infos. En février dernier, elle remportait un Grammy Award de la meilleure performance pop solo pour son tube Messi. Alors fière de cette victoire, le lendemain, elle entre en studio avec le producteur et musicien James Blake et il compose ce morceau en y insufflant des claviers, des chœurs très aériens qui passent très très bien cette fin de week-end. Voici le morceau de Lola Young, From Down Here.

Derrière cet air lumineux, des paroles plus dures, hein, puisque le texte parle de relations toxiques. C'est peut-être ce contraste qui a fait que le titre a si bien marché, titre enregistré en une seule prise, seulement porté par l'émotion de sa propre histoire, à Candy Staton, qui chantait à l'instant « Young Hearts Run Free » sur RTS Option Musique.

en pleine forme en ce dimanche 30 août, les B-52s avec Love Shack et Trio juste avant pour chanter. Vous allez chanter maintenant avec Keiuko, le radar de ce mois-ci, parce que ce titre, vous commencez à bien le connaître. Et puis à 17h30, ne manquez pas le retour de la Cité de la Pop avec Marie Crevoisier.

Titre enregistré avec 2-3 bouts de ficelle au fond d'une cave. Ça casse un peu l'image qu'on peut se faire de cette chanson qui nous semble enregistrée dans un studio comme ça, dernier cri. Eh bien, pas du tout. Et quel succès pourtant pour ce morceau « That's the way » de Cassie and the Sunshine Band. Et puis à présent, voici Pomme avec la même robe qu'hier sur RTS Option Musique. Belle fin de week-end.

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1: Le 24 août 79, le Vésuve entre en éruption. La ville de Pompéi est détruite, ensevelie sous les cendres.
2: Ça va être tout noir !
1: Et c'est sûr qu'on n'y voit plus rien. Mais avant de jouer aux petits archéologues et d'aller voir sous les cendres ce qu'il reste, jetons un œil acéré sur la date du 24 août 79. La mention de cette date apparaît à un seul endroit, dans un texte de Pline le Jeune adressé à Tacite.
3: Une lettre, c'est pas de timbre, à part pas.
1: Timbre ou pas, on l'a reçue quand même la lettre. Dans sa lettre, Pline annonce que la catastrophe a eu lieu 9 jours avant les calendes de septembre, soit le 24 août. C'est la seule trace écrite de date que l'on possède. Alors on a pris ce 24 août pour de l'argent comptant, pour du pain tout cuit, pour une affaire rondement menée.
4: C'est un ancien détecteur de mensonges.
1: On avoue tout. Bon, pas besoin de détecteur de mensonges. Au fil du temps, on s'est rendu compte que la traduction du texte de Pline le Jeune avait pris du plomb dans l'aile. Le plus probable, c'est que le bonhomme parle non pas du 24 août, mais bien du 24 octobre. On a perdu quelques mois dans les traductions. On rappelle tout de même que la lettre nous vient de très très loin.
5: Tu viens de loin avec ton canoë ?
1: Avec les recherches archéologiques dans Pompéi, on a découvert des récipients fermés et des pépins de raisin indiquant que les vendanges étaient terminées. Et puis une écriture sur un mur. Il est écrit 17 octobre, ce qui écrase la théorie de l'éruption du Vésuve le 24 août et pousse en avant celle du 24 octobre.
6: Ouais, je vois ce que vous voulez dire.
1: Assez parlé de dates. Revenons à la grande catastrophe. Le volcan explose. Une pluie de fragments tombe sans discontinuer sur Pompéi, écrasant les maisons, tuant les habitants. Des nuées ardentes de gaz toxique, de cendres, de roches en fusion dévalent les pentes du volcan et mettent fin à toute vie sur le site. C'en est fini de Pompéi, ou presque. Alors, choqué ?
7: Rien ne me choque, moi. Je suis un scientifique.
1: Et il faut bien un scientifique, des archéologues pour creuser dans cette histoire. Ensevelie sous plusieurs mètres de cendres et de pierres, la ville est dans un état de conservation unique, ce qui nous permet un accès privilégié à la vie quotidienne romaine du 1er siècle. Encore aujourd'hui, la ville fascine. On la visite en tant que touriste, on la voit au cinéma, dans des documentaires soutenus par la voix de Tom Hiddleston, mais aussi dans le film Catastrophe de Paul V.S. Anderson. Et elle est dans un concert mythique des Pink Floyd. Pompéi a peut-être pris les cendres, mais la ville n'a pas pris la poussière.
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Alors ça, c'est vraiment l'un des tout premiers titres de France Gall en 1963 sur ce qu'on appelait un super 45 tours, un 45 tours avec 4 titres. Et dans ces 4 titres, il y a cette chanson « Pense à moi ». En 1963, France Gall, elle s'appelle encore Isabelle pour l'état civil. Et c'est son papa, Robert Gall, qui est un parolier alors reconnu, qui a notamment écrit pour Edith Piaf, qui va contribuer à lancer sa carrière, comme il est dans le milieu, donner le petit coup de pouce pour que sa carrière, sur le final, monte en flèche et devienne la carrière qu'on a connue pour France Gall. Pense à moi et Marvin Gaye tout à l'heure avec Tammy Terrell, Ain't No Mountain High Enough.

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0: Jean Duel.
1: Artiste né au Québec, il s'appelle Mathieu Délanchant, qui a une histoire riche. La maman est chanteuse de folk, le papa guitariste flamenco. Il a grandi, baigné dans la musique donc, et il a vécu au Panama enfant. Là, il va passer une grande partie à vivre dans une cabane sur pilotis, isolée entre la jungle et l'océan. Et c'est cette période qui va devenir un peu Robinson Crusoe, et que ça va marquer son imaginaire et sa musique. Il chantait à l'instant Mathieu Délanchant, ça s'éclaircit devant, et tout à l'heure une jolie nouveauté avec Opinard et Assiel pour Revolver. 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

Un indien dans son cœur et dans le nôtre, Juliette Armanet, Kimber Rose avec Bike on My Feet, un peu plus tôt. Là, c'est une production suisse. Voici Namuel avec Day by Day.

aimerait que ce soit vrai. Alice et moi. Bientôt le temps des infos, il sera 18h et jusque-là, le plaisir encore de retrouver ce grand succès de Sam Brown. Stop !

0: 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Il est 18h. Noémie de Sarzan.
1: Une femme de 22 ans tuée et 5 personnes blessées. Une fusillade est survenue dans la nuit de samedi à dimanche dans le canton d'Argovie. Les faits se sont produits à la fin d'une rave party à Arau, peu après 2h30 du matin sur le site de l'Hippodrome. Les motifs du drame restent pour l'heure inconnus. Une vaste chasse à l'homme est toujours en cours. Pratiquement toute la police cantonale argovienne est mobilisée. C'est un non clair en Islande. L'île de 400 000 habitants refuse à 52,8% d'ouvrir des négociations avec l'Union européenne. C'est un camouflet pour le gouvernement et une victoire pour ceux qui y voyaient un risque concernant la souveraineté des eaux de pêche du pays. Un coup dur pour Bruxelles qui aurait vu d'un bon œil une candidature de ce pays de l'Atlantique Nord. Et selon un porte-parole, l'Union européenne respecte pleinement le choix démocratique du peuple islandais. Au Népal, le bilan de la crue dévastatrice passe à 781 morts et 2500 disparus. Côté chinois, le bilan est de 16 morts et 546 disparus. Les opérations de secours progressent pas à pas dans les deux pays, dans des conditions périlleuses, pour tenter de retrouver des survivants 4 jours après le drame. Au moins 7 morts et 23 disparus au large de Chypre aujourd'hui. Un bateau de croisière transportant près de 270 personnes a coulé ce dimanche. Et si les causes de ce drame sont pour l'heure inconnues, un rescapé fait état d'une explosion à bord. Les recherches se poursuivent pour tenter de retrouver les disparus. Nouvelle frappe israélienne sur la bande de Gaza. Une attaque aérienne tue 2 Palestiniens, dont un enfant de 3 ans, selon les autorités de l'enclave. La frappe est survenue près d'une boulangerie à Deir al-Bala, au centre du territoire, tuant un homme et un garçon et blessant plusieurs autres personnes. La fronde continue contre la direction de la FIFA. La Fédération néerlandaise de football appelle aujourd'hui à la tenue d'un sommet international à Amsterdam pour réformer en profondeur l'instance mondiale. La fédération dénonce une concentration excessive du pouvoir et affirme avoir totalement perdu confiance en son dirigeant Gianni Infantino. En tant que membre fondateur, elle réclame un nouveau modèle de leadership d'ici 2027, exigeant une gouvernance plus transparente et davantage centré sur les droits humains. Un mot sur l'actualité sportive à présent. En football, 3 jours après avoir affronté l'Ajax Amsterdam, le FC Sion retrouvait cet après-midi le championnat suisse. Les Valaisans recevaient Lugano au stade de Tourbillon. Et malgré une bonne performance, Sion s'est incliné 2-1. Des nouvelles du ciel, risque d'averse voire d'orage localement dès la tombée de la nuit ce dimanche. Et même conditions météo estivales pour ce début de semaine, ciel bleu et température clémente. Les nuages seront plus tenaces le long des préalpes, le thermomètre descend légèrement et oscillera autour des 25 degrés.
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3: J'espère que le week-end fut bon, que vous avez fait la fête peut-être, bien festoyé. Si vous vous réveillez maintenant, c'est que la nuit fut longue et que la journée sera courte si vous travaillez demain. En tout cas, de jolies chansons pour tout le monde pour cette fin de week-end, avec une artiste maintenant qui l'année prochaine partira au travers de la France pour une grande tournée qui s'arrêtera sans doute ici aussi. Voici Hoshi avec son nouveau titre « Pleurer en dansant ».

Il n'aura fallu que 3 heures à Amy Winehouse pour venir à bout de ce morceau Rehab. Et c'est Mark Ronson à la production qui va se charger donc des arrangements et qui va engager pour le son les Dapkins avec ce quelque chose typique de la Motown. Hein. Les Dapkins qui vont d'ailleurs enregistrer une grande partie de l'album Back to Black de Amy Winehouse. Au final, c'est l'euphorie. 3 prestigieux Grammy Awards pour ce titre Rehab. Et puis à présent, nous sommes comme sur un petit nuage. C'est le cœur qui parle. Cœur, c'est la chanson de Clara Luciani.

1974, Duke Ellington s'éteint, Stevie Wonder, qu'il le considérait comme l'un de ses plus grandes idoles et comme un véritable mentor spirituel, bien, il est dévasté et cette chanson, c'est un hommage vibrant aux pionniers du jazz qui ont influencé Stevie Wonder au final, à une époque hein, où le disco, le rock commence à saturer les ondes et il va à contresens avec cette chanson, Sir Duke, Stevie Wonder sur RTS Option Musique.

Shake It Off, Taylor Swift et Billy Bird chantaient « Je me rappelle de tout ». Que diriez-vous d'un peu de chanson italienne dans Molto di Più? Le temps d'écouter Olivia Ruiz encore avec « Je traîne des pieds ».

0: aussi cette part-là qui fait partie de son identité. Samurai Jay, on a pu le voir au festival de Saint-Rémy, et il ne s'est pas classé parmi les premiers, même assez loin derrière, à la 17e place. Et pourtant, le succès de sa chanson Obsession a été grandiose. Et cette obsession, c'est en fait sa relation à la musique. Cette chanson constitue pour lui le point de départ. Et cet album Amatore vient maintenant raconter son parcours, son vécu. Avec le titre, il joue sur les mots. Déjà, c'est son vrai nom de famille. Donc, c'est une façon de se présenter, de dire qui il est réellement, en dehors de l'artiste qu'on connaît sous le nom de scène Samurai Jay. Il a vécu la création de cet album comme une thérapie. C'est une rencontre avec lui-même. Et faire la musique dans laquelle il se reconnaît vraiment, c'est essentiel. Ça donne du sens à ce qu'il fait. On n'est pas dans le paraître. Et puis, Amatore, ça veut aussi dire amateur. Et il voulait que ce disque soit à la fois celui de Samurai Jay, l'artiste, et de celui qu'il est dans la vie de tous les jours et qui est né dans la périphérie de Naples, un musicien, un guitariste, un fils aussi. Il dit que sa maman est la raison pour laquelle il fait de la musique. En fait, il s'est autorisé à être plus spontané, à moins chercher la perfection. Amatore, c'est aussi un album qui parle de relations amoureuses et la chanson qu'on va écouter est amusante parce que c'est un couple. Il dialogue avec Serena Brancale et c'est fait de façon assez théâtrale. C'est une dispute entre les deux. Et bien qu'ils se traitent de vauriens, d'idiotes, malgré tout, il y a de l'affection derrière. Tu m'énerves, mais je reste avec toi, quoi. Alors assistons à cette amusante scène de ménage entre Samurai Jay et Serena Brancale. 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

James Blunt est passé par là avec son titre So Far Gone, et puis à l'instant Francis Cabrel avec quelque chose de très mystérieux. Hein. On ne sait pas trop qui se cache derrière cette femme qui a ses si beaux yeux, contrairement à la chanson Petite Marie, là où on sait que le titre a été écrit pour son épouse Mariette. Là, l'encre de tes yeux, c'est plus mystérieux. Et en tout cas, c'est avec ce titre que Francis Cabrel va imposer son style très folk comme ça, qui nous va bien en ce dimanche soir. Et là, on va se perdre dans la voix, non pas les yeux, mais la voix de Noémie Bezza pour le morceau « You will find me there ».

Merci d'écouter RTS Option Musique. À vous, peut-être qui revenez d'une jolie destination de week-end avec quelques jolies chansons pour vous accompagner. À l'instant, celle de Polo et Pons, ça fait du bien. Et ça fait du bien maintenant d'écouter Jessie J avec Price Tag.

0: Maëlle, toutes les machines ont un cœur et notre machine à nous, notre système informatique, est-ce qu'il a un cœur d'ailleurs? Ben sans doute, parce qu'il passe des chansons quand même qui ont du cœur. Notre système informatique qui va vous jouer maintenant Supernova Easy pour le morceau Lily.
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0: 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Il est 19h.
1: Frédéric Vollery.
2: La police argovienne aidée de la police allemande tente toujours de retrouver le ou les auteurs des tirs qui ont tué une jeune Italienne et fait 5 blessés la nuit dernière lors d'une rave party à Arau. Une conférence de presse a lieu en ce moment. Les mobiles éventuels ainsi que les circonstances exactes de l'acte restent à éclaircir. Dans un message posté aujourd'hui, le Conseil d'État argovien se dit profondément bouleversé par la fusillade commise à Arau. Les Islandais rejettent une reprise des négociations d'adhésion à l'Union européenne. C'est un non à 52,8% qui est sorti des urnes suite au référendum de ce week-end. Un coup dur pour Bruxelles qui aurait vu d'un bon œil une candidature de l'île de l'Atlantique Nord. Cette issue négative de la consultation gèle toute discussion sur une adhésion islandaise au moins jusqu'en 2028. Au moins 7 personnes sont mortes et 23 sont portées disparues suite au naufrage d'un bateau de croisière au large de Chypre. 270 personnes se trouvaient à bord. Le président turc Recep Tayyip Erdogan indique que les efforts pour retrouver les disparus se poursuivent sans relâche. Un navire de pêche français a également fait naufrage hier en fin de journée dans la Manche, au large des côtes britanniques. 2 marins sont portés disparus. En cyclisme, Zina Frey tient son premier titre mondial en cross-country. La Zurichoise de 29 ans accueille l'or aujourd'hui au championnat du monde de VTT de Val di Sole. Une deuxième médaille après celle de bronze décrochée jeudi en short track. L'Italienne Martina Berta a privé la Suisse de doublé en battant au sprint une autre Zurichoise, Nicole Kohler, qui monte sur la troisième marche du podium. Chez les messieurs, le titre est revenu à Tom Pidcock, autant à l'aise sur route qu'en VTT. Le Britannique a remporté pour la deuxième fois ce championnat du monde. Le double champion olympique de la discipline a devancé son compatriote Charlie Aldridge et le Canadien Cole Ponchard. Autre star du cyclisme sur route, Mathieu Van Der Poel n'a jamais été dans le coup. Dans le camp suisse, Dario Lillo, Filippo Colombo et Fabio Puntner ont terminé respectivement au 7e, 8e et 9e rang. Et autour d'Espagne, l'Espagnol Enric Mas, qui a hérité du maillot rouge après la chute et l'abandon de Tadej Pogacar hier, a confirmé son statut de leader du classement général en s'imposant au sommet de l'Alto de Aitana aujourd'hui lors de la 9e étape de la Vuelta. En football, le FC Sion s'est incliné 2-1 face au FC Lugano. Les Tessinois poursuivent leur sans faute dans le championnat suisse avec 4 victoires en 4 matchs. La météo, les nuages de plus en plus denses pourront lâcher quelques gouttes durant la nuit sur le bassin lémanique et dans le Chablais. Des averses qui prendront un caractère orageux le long du Jura en Ajoie et sur le nord du plateau. Il faudra compter avec des nuages résiduels demain matin, puis passage à un temps assez ensoleillé. Le mercure indiquera 17 degrés à l'aube jusqu'à 26 demain après-midi en pleine.
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0: 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Il est 20h.
1: Frédéric Vollery.
2: On ne sait pas encore qui est responsable de cet acte. Une déclaration faite en début de soirée par Dieter Egli, conseiller d'État argovien en charge de la police lors d'une conférence de presse suite à la fusillade de la nuit dernière lors d'une rave party à Arrow. Une fusillade qui a tué une jeune Italienne et fait 5 blessés. La police a retrouvé des traces de munitions provenant de 2 armes différentes. La traque du ou des fugitifs se poursuit. Le dispositif situation exceptionnelle reste en vigueur. La police cantonale argovienne a reçu le soutien des polices cantonales de Berne, Soleure, Zurich et des pays frontaliers. L'UE respecte pleinement le choix démocratique des électeurs islandais. Une déclaration faite aujourd'hui par le président du Conseil européen à la première ministre islandaise. Les Islandais ont rejeté par référendum à 52,8% une reprise des négociations d'adhésion à l'Union européenne. Cette issue négative de la consultation gèle toute discussion sur une adhésion islandaise au moins jusqu'en 2028. Au moins 8 personnes ont trouvé la mort et 17 sont portées disparues suite au naufrage d'un bateau de croisière au large de Chypre. Les causes du naufrage sont encore incertaines, mais plusieurs passagers ont témoigné d'une explosion et d'un manque criant de sécurité à bord, en particulier d'un nombre insuffisant de gilets de sauvetage. Le capitaine et 7 membres d'équipage ont été arrêtés. Le bateau a complètement coulé à une profondeur de 514 mètres. La Maison-Blanche s'est félicitée aujourd'hui que Google Maps ait rebaptisé le lac Ontario en lac d'Amérique pour ses utilisateurs américains. Un changement de nom décidé unilatéralement par Donald Trump. Engagé dans une confrontation commerciale avec le Canada, le président américain a signé jeudi un décret pour changer immédiatement le nom du lac Ontario, situé à la frontière entre les États-Unis et le Canada. La NASA a lancé aujourd'hui le télescope spatial Roman destiné à accomplir une cartographie du cosmos. Cet appareil dernier cri a été lancé en début d'après-midi par une fusée Falcon Heavy de SpaceX depuis le centre spatial Kennedy en Floride. Avec son champ de vision plus de 100 fois supérieur à celui d'Hubble et bien plus large que celui du célèbre James Webb, ce nouveau télescope ratissera de vastes zones du ciel depuis un point de vue situé à 1,5 million de kilomètres de la Terre. En motocyclisme, Marc Marquez reste le roi du Grand Prix d'Aragon. Le champion du monde de MotoGP a remporté aujourd'hui la 8e victoire de sa carrière dans la catégorie reine, et cela malgré un mauvais départ. La météo, quelques gouttes sont possibles cette nuit sur le bassin lémanique et dans le Chablais. Des averses qui prendront un caractère orageux le long du Jura en Ajoie et sur le nord du plateau. Demain, des nuages encore en matinée, puis passage à un temps assez ensoleillé. Les températures grimperont jusqu'à 26 degrés demain après-midi en plaine.
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3: Nous ne sommes pas rue des Martyrs, mais on est dans un bar tabac. C'est là que Charlotte Gabrice nous a donné rendez-vous à Lausanne. Bonjour Charlotte.
4: Bonjour.
3: Et on dit bien Gabrice à la Suisse.
4: Gabrice, hein, avec le S qui se prononce.
3: Les Français disent Gabri en général, ça doit vous énerver ou vous laisser couler?
4: Ça m'énerve pas, mais ce qui est drôle, c'est quand on dit Gabri, je dis non, c'est Gabrice, et qu'on me dit bah non, c'est Gabri. Je dis bah en vrai, je sais un peu mieux que vous, quoi.
3: Ouais. Et puis c'est l'inverse d'Éric Truffaut, qui est appelé Truffaut dans son pays,
4: Truffaz
3: en Suisse, et Truffaz en France.
4: Oui, ouais. Oui.
3: Alors, il faudrait dire, c'est comme Truffaut, en fait.
4: Ouais, mais j'ai peur que la discussion soit longue après. Ils disent, mais c'est-à-dire... Donc non, mais c'est Gabrice, ouais.
3: On est là pour découvrir vos choix musicaux et pour parler de vous aussi, Charlotte. Vous avez presque la quarantaine, vous êtes
4: non.
3: Née à Lausanne.
4: Non, bah, si. J'ai pas arrêté.
3: Bah, c'est les chiffres, ça montre.
4: J'ai 39 ans et demi.
3: Vous avez presque la quarantaine.
4: Ça ne me concerne pas, la quarantaine. Je veux pas en entendre parler.
3: Bon, alors, on va parler de votre enfance. Vous êtes née à Lausanne. Papa est américano-hongrois et psychiatre. Maman allemande.
4: Oui.
3: Vous avez d'ailleurs la double nationalité. nationalités, suisse et allemande. Vous êtes une enfant timide, mais vous découvrez vers 8 ans le théâtre au Club Med de Djerba. Durant votre scolarité, vous étudiez cette fois-ci le théâtre classique et contemporain au Conservatoire de Lausanne. Vous écrivez et jouez votre premier spectacle, J'en ai marre, à 17 ans. La maturité en poche, vous quittez Lausanne pour Paris en faisant un petit détour par les États-Unis. On est en 2006 et vous avez 19 ans. À Paris, vous suivez le cours Florent, bon, pas longtemps, 15 jours. Hein. Mais surtout, vous faites ce qu'on appelait à l'époque des scènes ouvertes. Maintenant, c'est des comédie clubs. Repéré, vous signez un contrat, vous faites un second spectacle, un troisième. Vous êtes aussi chroniqueuse dans la grosse émission chez Laurent Ruquier, pour Michel Drucker, et puis aussi à la radio en Suisse chez LFM. Et puis en 2014, c'est un peu là où le grand public vous découvre, on peut le dire. Vous faites vos débuts d'actrice dans le cinéma, pas dans n'importe quel film, dans Babysitting. Vous rejoignez un petit peu la bande à Fifi, mais pas seulement. Depuis, vous êtes actrice et comédienne, c'est-à-dire au cinéma comme au théâtre. Et puis vous écrivez aussi, ça on le sait peut-être un petit peu moins, pour le théâtre, le cinéma, la télévision, notamment pour Michael Youn. Et puis vous avez aussi publié un livre, Charlotte Gabris. Le mix de présentation de notre invité, on va vous entendre justement dans cette scène de babysitting avec ce monocule qu'on a un peu écourté d'Estelle.
4: C'est pas du tout vulgaire.
3: Voilà, qui rend pas hommage, mais qui, on va dire qui est décalé. Voilà, si vous voulez, et puis moi je l'ai aussi un petit peu écourté. Vous parlez en avril 2012 pour La Puce à l'oreille à la RTS, c'était au Festival de QI de votre début de carrière. De Paris aussi en février 2020 dans 1245, où là vous étiez invité pour la parution de votre premier roman Déjeuner en paix. On va vous entendre, et puis tout ça avec de la musique, pardon, comme Ma sorcière bien-aimée, qui est une série que vous aimez bien dans l'enfance. On va vous entendre aussi chanter de façon classique dans Pas à demi, chanson du film C'est du caviar de Sarah Lelouch, ça c'était en 2015. Et puis chanter de façon humoristique aussi Charlotte Gabris, Les sardines sur Europe 1 en 2013.
5: C'est ce qu'elle me dit. Elle me dit, il y a quoi? J'ai dit, non, toi, toi, il y a quoi, tu vois? Elle a fermé sa grande gueule. C'est moi qui le ken, c'est tout, voilà.
6: Stéphane.
5: Non, mais je le ken, il me ken avec respect, c'est tout, tu vois? Il n'y a pas... Attends, quitte pas, maman.

0: J'ai fait beaucoup de théâtre à la base, je voulais faire un conservatoire aussi classique et tout, et je ratais les entrées à chaque fois, je ratais les derniers tours. Mon dernier essai c'était à la manufacture, j'ai pas été prise, je me suis dit bon ben je pars une année à Paris et je monte mon truc. Rapidement j'ai vécu vraiment de ça quoi.
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2: Je me sens chez moi à Paris parce que j'ai mon cercle d'amis, ma vie là-bas, mais j'ai encore de temps en temps le mal du pays ou j'ai encore des réflexes qui sont pas forcément parisiens. Quand je suis arrivée à Paris, je me suis présentée à tous mes voisins où j'étais très souriante, où je disais merci infiniment. Comme on dit nous en Suisse, et les gens étaient là, mais pourquoi elle remercie infiniment? J'ai quand même mes racines encore ici, oui, oui.
3: Pourquoi la musique de Friends? Pour parler de Charlotte Gabris, d'une part parce que Avec ma sorcière bien-aimée, c'est aussi une série que vous avez aimée quand elle est sortie, et puis vous avez réalisé en 2022 celle qui n'avait pas vu Friends, qui est un film, c'est ça?
2: Oui, un court-métrage.
3: Un court-métrage, ouais. Voilà. Vous êtes de plus en plus dans la réalisation, vous revenez de tournage là d'ailleurs, enfin ouais. Comme actrice, mais il y a un film aussi en préparation.
2: Ouais, là je prépare mon premier film que je vais réaliser, mais ça prend toujours beaucoup de temps parce que l'écriture ça dure 2-3 ans, après il y a la prépa, la réalisation, mais avant de réaliser un long-métrage, je voulais absolument m'essayer à la réalisation avant, c'est pour ça que j'ai fait un court-métrage justement, et ce court-métrage c'était génial parce que c'était la première fois que je dirigeais les acteurs. On a fait beaucoup de festivals avec, le sujet a beaucoup plu, on a gagné le festival de l'Alpe d'Huez, et grâce à ça, ça m'a permis de signer des longs-métrages pour le cinéma.
3: Parce que c'est vrai que pour le grand public, vous avez vraiment une image d'actrice, de comédienne,
2: oui.
3: Seulement, et le côté auteur réalisatrice, c'est un peu plus dans l'ombre.
2: C'est dans l'ombre, mais surtout c'est une façon que j'ai toujours eu, depuis que j'ai 19 ans, de me créer mon propre travail. Parce qu'au final, quand on est acteur, que ce soit au théâtre ou des films, alors si on a de la chance, on fait 3-4 films par an, ce qui est exceptionnel. Mais déjà, si on en fait un par an, c'est merveilleux. Mais en vrai, un film par an, ça représente 2 mois dans une année, quoi. Donc moi, j'ai beaucoup d'angoisse à dépendre du désir des autres. Et donc, j'ai toujours écrit depuis jeune. C'est pour ça que je faisais aussi du one man. Ça me permettait de me créer mon travail. Et j'aime par-dessus tout l'écriture. En fait, c'est ce que je préfère dans la vie, au-delà de tout.
3: Dans cette émission Une vie en vinyle, on est dépendant de deux choses: que les gens qu'on a envie de rencontrer acceptent ce que vous avez fait, et puis qu'ils nous envoient une liste de chansons, ce que vous avez fait aussi. Alors
2: oui.
3: On va commencer avec le premier titre, c'est avec 3 M Bop, c'est le groupe Hanson, groupe américain qui sortait ça en 1997. À l'époque, c'était des enfants qui avaient 11, 13 et 16
2: ouais,
3: ans.
2: Des frères. Ouais.
3: Et vous aussi, vous étiez enfant.
2: Ouais, moi j'avais.
3: Vous êtes très jeune, je rappelle.
2: Merci. Enfin, on me dit ça. J'avais 11 ans, je crois, 10 ans. Ouais, 10 ans. Et j'adorais cette chanson.
3: Pourquoi? Comment elle est rentrée dans votre vie? Comment vous l'écoutiez? Quels souvenirs ça fait remonter?
2: Pour moi, c'était la première fois que je voyais des enfants qui étaient des chanteurs un peu stars, etc. Mais c'est surtout cette musique, le tout début, la musique du début, avant qu'ils commencent à chanter. Je trouve qu'elle a une mélancolie. Et à chaque fois, même adulte et en début de quarantaine, elle me fait un truc au cœur où j'ai envie de pleurer. Parce que pour moi, c'est tellement les années, justement les années 90. J'écoutais cette chanson quand ma mère venait me chercher à la piscine depuis. C'est tout un truc dans la voiture où on chantait tous. Enfin, c'est hyper nostalgique pour moi.
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0: On écourte un peu cette chanson de 4 minutes 28, mais c'est le début que voulait Charlotte Gabriel, oui. Mbob des Hanson, qui à l'époque était mineur. En 2011, ils ont fait une bière qui s'appelait comme cette chanson, Mbob,
1: ouais,
0: un espèce de one shot, je crois.
1: Ah, okay.
0: Voilà, quand ils étaient majeurs, évidemment,
1: ah, puisque bah,
0: c'est un groupe américain.
1: Ouais.
0: Vous, à l'époque, vous buviez pas de bière, Charlotte Gabriel?
1: Non, pas encore, seulement vers 12 ans.
0: Ouais, voilà, vos parents écoutent, vous pensez cette émission.
1: Bonjour maman, bonjour papa.
0: D'ailleurs, votre papa, il est souvent avec vous sur Instagram.
1: Oui.
0: On le voit courir à côté d'un train.
1: J'ai fait une vidéo de lui où il court sur le. Parce qu'il fait, il fait ça à chaque fois. Quand il m'accompagne à Paris pour reprendre mon train, il est sur le quai. Il court au ralenti comme ça. C'est trop, trop mignon.
0: Donc si on voit quelqu'un avec des lunettes courir sur le quai de Lausanne, il y a de chances que c'est votre papa.
1: C'est mon père.
0: Et vous, vous cachez, non? Vous regardez ça?
1: Ah non, je regarde. Et puis là, je l'ai filmé justement. Mais après, j'avais mis comme ça sur Instagram. Mais je pensais pas que ça allait autant. J'ai eu beaucoup de messages de gens qui étaient touchés. Mais non, je me cache pas, au contraire. Je me dis que j'ai trop de chance.
0: Nous, on a la chance aussi que vous nous ayez en deuxième titre plongé dans, on va dire, un peu l'Eurodance avec Ace of Base en 95, groupe suédois Beautiful Life,
1: oui.
0: Sachant que je crois que c'est une chanson qui n'a été que 33e au hit-parade suisse à l'époque. Et vous n'êtes pas passé à côté.
1: Ah non. Mais non, moi j'adorais. C'est mon premier CD,
0: oui.
1: Ace of Base. J'étais allée à Paradisque, à Puy. Et j'étais là, j'écoutais, j'étais là. Ok, c'est le premier CD que j'ai acheté. Et c'était la musique des Boom. Mais genre, j'avais, je sais pas, 8 ans, un truc comme ça. Et c'est les musiques où on jouait à la statue, là où il y a la musique, tous les enfants dansent et les parents ils mettent stop, il faut s'immobiliser. J'ai dansé comme une malade sur ça quand j'étais petite.
0: Vous aimez danser?
1: Ouais, j'aime bien.
0: Ouais.
1: Ouais, j'adore.
0: On a l'impression.
1: Ah bon?
0: Je sais pas, ouais.
1: Je sais pas pourquoi.
0: Non, quand on vous voit et dans les films et aussi évidemment sur les réseaux sociaux maintenant, mais avec la danse, vous êtes à l'aise avec votre corps?
1: Ah ouais, bah je crois que je danse pas très bien pourtant. Je pense que j'aime bien danser pour rigoler, mais j'ai pas le truc, j'aimerais bien. Genre être comme les gens qui dansent super bien, qui vont sur une piste, ils font des chorés. Moi je danse n'importe comment.
0: Mais est-ce qu'il y a besoin de faire les choses bien pour y prendre du plaisir?
1: Ah non, bah non, sinon j'aurais pas de plaisir à grand chose.
0: Bon, alors on se lâche sur Ace of Base.
1: Ah ouais, faut sauter, faut sauter.
0: Ouais, Beautiful Life.
1: Ouais.

0: À l'époque, en 1995, Robert Miles était au top des hit-parades en Suisse avec Children. En deuxième, c'était Fool's Garden avec Lemon Tree. Mais pour Charlotte Gabry, c'était Ace of Base, le numéro 1 avec Beautiful Life. Quand vous étiez un petit peu plus jeune encore, c'est même avec la danse que vous avez fait vos premiers spectacles en piquant les habits de vos grands-parents.
1: Ah oui, oui, j'aimais bien prendre le manteau de mon grand-père et faire Michael Jackson. J'adorais. Alors, je pense pas que je le faisais très bien, mais j'aimais bien faire ça. J'aimais bien me déguiser et danser et faire rire, en fait.
0: Et les spectacles d'école avant de monter sur scène en tant qu'humoriste, vous preniez du plaisir aussi à ça?
1: J'adorais. Pour moi, c'était normal. Enfin, je me sentais enfin normal. Je me disais, ah tiens, là, c'est moi.
0: Parce qu'en dehors, vous sentiez pas normal?
1: Non.
0: Pourquoi donc?
1: Parce que je m'ennuyais tout le temps. Je me disais déjà jeune, mais comment je vais faire si tous les lundis c'est le même lundi, tous les mardis c'est le même mardi, et puis que je vois des années non-stop les mêmes personnes tous les jours, je sais pas comment, je me sentais un peu inapte.
0: Il y a quelque chose d'angoissant dans la routine?
1: Ouais, ah ouais, c'est impossible pour moi, mais depuis toujours, ça m'a toujours rendu triste. Et après, grâce au théâtre jeune, j'ai compris qu'on pouvait avoir d'autres vies et puis se servir de son angoisse quelque part.
0: Ça peut perturber les parents.
1: Oui, ils étaient assez angoissés quand je suis partie à Paris, j'avais 19 ans. Mais ils étaient très ouverts, ils m'ont dit on te laisse une année, ils m'ont aidée financièrement et moralement. J'ai eu beaucoup de chance. Ils auraient préféré, et je m'étais inscrite d'ailleurs en droit à l'Uni. Et j'avais oublié de me désinscrire, donc j'ai fait échec, double échec. J'étais là, tiens, en fait j'ai échec en droit, mais je ne suis jamais allée.
0: Si ça se trouve, vous êtes encore inscrite. Faudrait que j'aille voir.
1: Mais ouais, je m'étais inscrite en droit.
0: On avance dans cette émission Une vie en vinyle avec Queen, Somebody to Love. Là, on est, on est en 76, mais vous n'étiez pas née en 76.
1: Et si. J'ai été déjà là, mentalement. Non, c'est ma mère qui m'a fait découvrir Queen, parce que quand on partait en Allemagne en voiture, elle était fan absolue. Donc on connaît toutes les chansons par cœur et on les écoutait tout le voyage pendant 7 heures non-stop. Donc moi, tous les titres de Queen, je les connais par cœur. C'est vraiment ce que je préfère dans la vie.
0: Vous partiez où en vacances?
1: On allait en Allemagne dans ma famille à Trèves. Je me rappelle de ces trucs où il y avait la voiture pas climatisée. On était avec nos pique-niques énormes, notre musique, les trucs sur les fenêtres là, pour pas qu'il y ait le soleil qui rentre. J'ai un grand frère qui s'appelle Vincent, qui a 3 ans de plus que moi. Et on partait, il y avait des cousins là-bas, les grands-parents, tantes, oncles. Ouais, j'adorais.
0: Vous êtes très famille?
1: Oui, quand même. Ouais. Oui, on est très proches tous. Ouais.
0: Parce qu'avec le métier que vous faites aussi, puis vous habitez quand même pas mal de temps à Paris aussi, c'est dur, non?
1: Maintenant, moins, parce que ça fait en fait la moitié de ma vie que j'y suis maintenant. J'ai fêté ça l'année dernière, parce que ça faisait pile le même nombre d'années que j'étais à Paris qu'en Suisse. Mais j'ai gardé mes amis, même du gymnase ici. Quand je viens ici, je vois toutes mes copines. En fait, le problème, c'est que moi, je vois pas trop que j'ai vieilli. J'ai l'impression que je pourrais aller au gymnase de la Cité avec un sac à dos, puis que je pourrais passer, mais je pense que non. Que je suis prof.
0: Allez, à l'Uni déjà.
1: Non, je suis encore restée bloquée avant, à la Cité.

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1: On a l'impression qu'il y a un cœur gospel dans cette chanson Somebody to Love de Queen, sortie sur leur cinquième album A Day at the Race. Et en fait, ils ne sont que trois à chanter. Freddie Mercury, Brian May et Roger Taylor. Mais ils ont fait plein de prises, plusieurs prises pour avoir cette impression de foule. Puisque vous faites plus de cinéma maintenant, Charlotte Cabris, faire des prises, refaire des prises, refaire des prises comme actrice ou réalisatrice, vous aimez, vous préférez la spontanéité?
2: J'aime les deux. Idéalement, j'essaie de pas faire trop de prises parce que si on en fait vraiment beaucoup, c'est qu'on n'est pas bon.
1: Mais ou qu'on cherche.
2: Mais c'est vrai que souvent, en tout cas dans les comédies ou certains films où on n'a pas non plus un budget énorme, faut essayer de faire le moins de prises possible pour pas
1: gâcher
2: pas
1: de la pellicule.
2: Et du temps, ouais. Parce qu'on est souvent serré en temps. Donc faut trouver le bon milieu, le juste milieu, pardon, entre trop de prises et aucune seule. Mais j'aime assez les deux parce que quand on tourne un film, il y a aussi l'immédiat où on se dit bon, si là je me plante, en fait il y a quand même une pression où il y a 50 personnes qui bossent ou 40 personnes, on n'a pas envie de faire perdre son temps à personne d'ailleurs, donc il y a quand même un peu le même shoot d'adrénaline. Mais ce que je trouve plus dur dans le cinéma, c'est l'attente, parce que franchement entre des prises, il y a des fois 2 heures d'attente le temps que les caméras changent de place, etc. C'est pour ça aussi que j'ai envie de réaliser, parce que je m'ennuie sinon.
1: Vous faites quoi quand vous ennuyez?
2: Ben, c'est pas bien, on regarde notre téléphone, on est un peu mou, on se ramollit. En fait, c'est assez dur, je trouve, entre les prises, de rester concentré. Moi, j'aime bien rester ma tête dans le projet, mais quand on attend 2 heures, on est vite sur son téléphone. Même des fois, on regarde Instagram, c'est ridicule.
1: Et dans la vie, quand vous n'avez rien à faire, j'allais dire quand vous vous ennuyez, parce que c'est bien aussi de s'ennuyer, vous faites quoi? C'est quoi vos hobbies à côté de l'écriture?
2: Mais moi, j'adore rien faire. Ça, c'est terrible. Hein. Je crois que je suis un peu flemmarde. Non mais j'adore rien faire. Genre là je suis en Suisse depuis 10 jours, je fais rien. Je vais au lac.
1: Là il y a un café qui est en train de se faire.
2: Oui, voilà. On a commandé un petit café si jamais. Ah voilà, très bon.
1: Donc rien faire et vous arrivez.
2: Rien faire, lire.
1: Lire c'est pas rien faire déjà.
2: Ah ouais. Mais je peux regarder les oiseaux comme ça avec mon sirop et puis aller nager dans le lac, dormir, regarder une série.
1: S'occuper de votre chien aussi,
2: mon
1: vous êtes venu avec.
2: Des balades, j'adore.
1: C'est quoi, c'est tout blanc, coton tulaire, non,
2: c'est un spitz japonais, comme un renard blanc.
1: Japonais.
2: Ouais. Et moi, j'adore, me balader avec mon chien.
1: Mais c'est pas rien faire non plus, c'est s'occuper de quelqu'un.
2: Oui, c'est vrai, mais j'aime quand même ne pas avoir de contraintes d'horaire, par exemple. J'adore quand j'ai rien, aucun rendez-vous. Oh, c'est génial.
1: Bon, désolé de vous avoir donné rendez-vous ici.
2: En même temps, vous m'avez obligé à aller boire un café en dehors de chez moi.
1: Bon, on écoute Nathalie Imbruglia Thorn et on en parle juste après.

0: Le bruit que vous entendez, ce n'est pas un bruit de tornade, non, c'est les compresseurs ici du bar-tabac au centre de Lausanne,
1: oui,
0: vers la
1: sympa.
0: Gare dans lequel nous a donné rendez-vous Charlotte Gabris, avec donc Thorn, Nathalie Imbruglia, qui est une reprise en fait. Au départ, c'est une chanteuse danoise qui chantait Brent Lise Sorensen. Après, il y a le groupe NAWAP, qui est un groupe américain qui est les auteurs qui l'a reprise. Et la troisième version qui a fait un tube mondial, c'est Nathalie Imbruglia, donc le

0: savais pas qu'il était de Chambéry.
1: Et Loin des rêves, c'est sur l'album Le Réveil, son premier en solo, album que l'on dit, d'après les spécialistes, classique du rap français. C'est un des albums classiques du rap français. Vous avez ce côté rap, alors ce côté Kaira, on l'a entendu un peu dans votre monologue de Babysitting, et puis c'est un peu l'image que vous aviez aussi à un moment, avec le chewing-gum, le truc, la fille un peu vénère.
0: Non, pas du tout. C'est ça qui est drôle, c'est que vraiment ça n'a rien à voir avec moi dans la vie. Mais Coma, en fait, quand de mes 15 à 19 ans, j'étais en couple avec mon premier petit ami qui était fan de rap, donc il m'a fait découvrir le rap, dont notamment Coma. Et cette chanson, je la connais par cœur, et je l'écoutais en boucle dans ma chambre, et ma mère, ça l'insupportait, mais au plus haut point, parce que dans son refrain, il dit « Loin des rêves que l'on fait la nuit, on voudrait s'échapper, mais c'est comme si nos pieds étaient pris. » Et on vit dans l'espoir de sortir d'ici un jour. Et ma mère, un jour, elle ouvre la porte, elle était là « Sortir de où un jour ? Tu habites à Puy ! Tu n'es pas dans la galère !» Parce que je chantais que des chansons, j'étais là « C'est la galère ici !» Non, non, non. Puis j'étais dans un jardin à Puy, ça n'avait aucun sens. Et j'étais un peu dans un truc de
1: révolte.
0: Ouais, de révolte, mais de chansons qui... C'était ridicule. J'étais avec une chambre vue sur le jardin, avec une piscine, et j'étais là loin des rêves que l'on... Bah non, en fait, ça ne va pas, n'écoute pas ça.
1: Oui, mais ce qu'on a, on a toujours envie d'autre chose aussi.
0: Oui, je sais, mais ça me fait...
1: C'est pour ça que vous êtes partie à Paris.
0: Oui, ma mère, en plus qu'il y a un accent allemand qui était là, tu n'es pas en galère, Charlotte, tu arrêtes d'écouter Loin des rêves de Coma, tu arrêtes. Ça l'énervait.
1: On l'a dédié à votre maman alors, cette chanson?
0: Oui, maman, gros bisous, j'ai pas galéré, merci.

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1: Charlotte Gabrys, et on fait un gros bisou à sa maman Cornelia qui adore cette chanson Loin des rêves de Coma. Vous en avez reparlé après d'ailleurs avec elle, Charlotte Gabrys, de cette chanson et de l'énervement qu'elle pouvait avoir par rapport au fait que vous n'étiez pas une délinquante finalement appuyée.
2: Non, mais ça la faisait rire, je crois. C'était juste qu'à force d'écouter en boucle où je m'enfermais dans ma chambre, elle était là, bon, ben, ça suffit maintenant. Mais non, on a

0: par parler.
1: Il y en a un qui s'est créé un personnage en 2003 pour son premier album solo. C'est le Suisse, Stress, le personnage de Billy Burr.
0: Oui.
1: Et vous avez souhaité réécouter la chanson La La La. C'est celle
0: j'adore.
1: Qui ouvre l'album de Billy Burr, produite par Yvan Pacemaker, avec qui ils avaient déjà travaillé dans Double Pact et puis après. Double Pact, d'ailleurs, Double Pact, pardon, je dis Double.
0: Double Pact.
1: Ouais, non, mais avec le groupe Double aussi, on dit Double, Double. Double. Double pacte, voilà, ouais, vous moquez facilement.
0: Oui, c'est vrai, pardon.
1: Bon, parlez-nous de Stress, voilà, on va vous faire travailler, Charlotte
0: Gabriel. Ok, d'accord. Mais j'adore. En fait, déjà, c'était un des premiers rappeurs suisses, et en plus, il faisait HEC à Lausanne. Et en fait, pour moi, c'était. Ça
1: pendant
0: m'a
1: que vous étiez à l'Uni.
0: Ouais, en train de faire double échec. Non, moi, j'étais, à ce moment-là, j'étais même pas au gymnase encore. Je crois que j'étais en 9e, un truc comme ça. C'est un de mes premiers concerts aussi à Paléo avec mes copines. Et on dansait tout le temps sur La La La, mais c'est surtout. C'était une espèce d'espoir pour moi où je me disais c'est possible de faire ça quand on est... Parce que, en tout cas à l'époque, moi on me disait beaucoup c'est impossible ce que tu veux faire. Genre, oui, tout le monde veut être acteur, tout le monde veut faire du rap, mais tu habites en Suisse, qu'est-ce que tu vas... C'était un peu limité à l'époque, ce qui n'est plus le cas aujourd'hui. Mais en tout cas, de voir son parcours et de savoir qu'il faisait HEC, mais qu'en parallèle il avait un groupe de rap et que ça cartonnait... Ben, je me disais, oh là là, c'est possible. Et puis, je trouvais son personnage extraordinaire. Et je trouve que c'est un rappeur génial. Et il a fait des featuring aussi avec un Allemand, avec le groupe Freundeskreis aussi, je crois.
1: Vous aviez besoin de modèles, en fait ?
0: Ben, inconsciemment, je ne me rendais pas compte, forcément, vu que c'était inconscient. Mais je sais qu'il m'a donné un peu l'envie et la possibilité. Son nom, c'est Andres Andreksson. Et je trouve que c'est un artiste de dingue, quoi. Vraiment, j'adore ce mec.
2: Ladies and gentlemen, nous avons le plaisir d'accueillir ce soir le fameux, le fabuleux.

0: On passe de la musique suisse et sur la RTS, Radio-Télévision Suisse, ouais. Grâce à une Suisse, Charlotte Gabrice et Stress avec Billy Burr, La La La. Et pourtant, vous n'avez pas travaillé qu'en Suisse, vous avez travaillé en France, mais aussi en Belgique.
1: Oui.
0: L'équivalent des dicodeurs, le jeu des dictionnaires, qui d'ailleurs sont nés, je crois, avant. Hein,
1: je crois que les jeux des dictionnaires, c'est avant les dicodeurs.
0: Ouais,
1: je crois.
0: Avant, ouais, il me semble bien. Ouais. En 2011, vous faisiez des définitions. Pourquoi pas les dicodeurs?
1: Je sais pas, mais je crois quand je l'ai fait une fois, il me semble.
0: Comme invité ou comme
1: et je sais plus, mais ça me dit quelque chose.
0: Vous vous souvenez plus?
1: Non.
0: C'est à presque quarantaine, ça.
1: Non.
0: Ça vous angoisse de vieillir?
1: C'est une horreur.
0: Ouais.
1: Mais depuis toujours. Déjà, quand j'avais 12 ans, j'étais dégoûtée de plus avoir 7 ans. Je me disais, oh là là, j'aimais bien les robes que je mettais à 6-7 ans, puis jouer dans le truc. Là, j'ai 12 ans, c'est nul. J'ai jamais voulu vieillir.
0: Vous n'arrivez pas à vous projeter en vous disant, dans 10 ans, ce sera mieux?
1: Non, j'aimerais bien que ce soit mieux avec mon âge d'avant.
0: Mais après, il y a l'expérience qui fait qu'on aborde les choses différemment. Est-ce que là, vous êtes mieux qu'à 20 ans? Vous vous sentez mieux qu'à 20 ans?
1: Oui, mais je voudrais me sentir comme maintenant, mais en ayant 25 ans.
0: Oui, mais si on l'a dans la tête, on les a.
1: Ouais, mais pas physiquement. Bon. J'aimerais bien garder la même tête. Mais ça va, ma tête encore, je suis contente. Je trouve que j'ai pas trop changé.
0: Votre voix, Charlotte? Ouais. C'est aussi votre instrument de travail?
1: Oui.
0: Quel rapport vous avez avec votre voix? Est-ce que vous l'aimez? Vous l'aimez pas?
1: Ah ouais, je l'aime bien.
0: Est-ce que vous aimez jouer avec? Est-ce que vous la laissez tranquille en disant c'est que le prolongement
1: tranquille. Ah oui, non, je ne suis pas du tout un artiste qui fait des la la la la la la la le matin comme ça.
0: Parce qu'on vous avait entendu chanter en début d'émission.
1: C'est vrai, merci, j'ai une très belle voix. À peu près, je chante juste, mais j'ai pas non plus une voix où on se dit waouh, il faut absolument que je signe cette personne.
0: Vous n'avez pas fait des voix en dehors du doublage? On vous a jamais appelé pour
1: du doublage, non, mais je fais beaucoup de voix off, des trucs de pub et tout, j'aime bien, moi j'adore, je m'éclate, j'adore la radio de toute façon, mais chanson, non, pas en premier degré en tout cas, ça m'amuse, mais je laisse ça à d'autres qui ont des voix un peu plus exceptionnelles.
0: En parlant de voix exceptionnelles, justement, là il y en a deux qui arrivent, oui. Mariah Carey, Whitney Houston, réunis sur la bande originale Le Prince d'Égypte. On est encore dans les années 90 avec vous, 98, When You Believe.
1: J'en peux rester bloquée.
0: je dis juste qu'on est encore dans les années 90.
1: C'est vrai.
0: Ce Disney, il est important pour vous? Il est plus important que d'autres?
1: J'ai adoré ce Disney et c'est un souvenir de cinéma en Suisse, justement. Où je crois que j'étais allée au cinéma, la Lanterne Magique, je crois, ou je ne sais plus. Bref, mais c'est surtout cette chanson, c'est des années et des années de discussions avec les copines de qui a une meilleure voix, Whitney ou Maria. Et puis à chaque fois, c'était des débats interminables. Et après, on faisait des karaokés. Il y en a une qui faisait Whitney, l'autre Maria. Et c'était genre la surenchère de qui chantait mieux, quoi.
0: Pour vous, c'est quoi? C'est laquelle?
1: Je crois que c'est Maria. Parce qu'elle a plus d'octaves.

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1: Un extrait de cette longue chanson, extrait de la bande originale du film du Disney, Le Prince d'Égypte, When You Believe, Mariah Carey et Whitney Houston. Deux femmes, le côté femme, vous le revendiquez, Charlotte Gabry, sur les réseaux sociaux et notamment le 31 mai dernier, lors de la fête du jour de la fête des mères. Oui. Vous avez fait un post sur la congélation d'ovocytes.
2: Ah oui, exactement.
1: C'est assez courageux quand même.
2: Ah, merci. Je me rendais compte que beaucoup de copines passaient par là et qu'on n'en parlait pas beaucoup, alors que c'est un sujet tellement actuel et parfois encore avec un petit tabou. Et c'est surtout qu'en France, mais c'est pas le cas en Suisse, c'est gratuit et remboursé entièrement jusqu'au 37e anniversaire. Et en fait, j'étais surprise de voir à quel point les femmes n'étaient pas au courant et qu'elles n'étaient pas assez informées. Et c'est vrai que mes amis en Suisse, c'est aussi un sujet de souffrance pour certaines parce que ça coûte cher et c'est pas vraiment pris en charge, alors que c'est tellement important et on nous bassine avec la reproduction, mais il n'y a pas vraiment beaucoup d'aide pour combler l'angoisse de ne pas être dans les temps.
1: Sur vos réseaux sociaux, vous parlez aussi des photos de vos amis avec leurs enfants, ouais, et aussi des bracelets à boules chez les hommes,
2: oui,
1: de plus de 40 ans. Voilà, je dis, il n'y a pas que de...
2: Non, il n'y a pas que, c'est vraiment des sujets de société qui m'amusent. Et surtout, c'est drôle les réactions, mais je parle beaucoup des enfants, etc. Mais moi, ce n'est pas tant les enfants qui m'intéressent. Ce qui m'intéresse, c'est toutes ces injonctions de « il faut être heureux comme ça et pas autrement ». La vie, c'est comme ça et pas autrement. Moi, ça me fatigue depuis toujours. Je suis heureuse si chaque personne est heureuse, mais je supporte pas les gens qui veulent toujours donner leur avis et dire ce qu'il faut faire. C'est comme dès que quelqu'un a un bon ostéo, il veut absolument « va chez mon ostéo, oui mais j'ai pas mal au dos, ouais mais vas-y, c'est génial, il est génial ». Tout le monde veut toujours donner sa vision du bonheur et je trouve que c'est assez égoïste.
1: Ça tombe bien puisque la prochaine chanson, c'est sur le droit de chacun à être soi-même. C'est un, ouais, single sorti hors album d'Oasis, sorti le 18 décembre 1994. On est encore dans les années 90.
2: Ouais, bref. Il n'y a que les années 90, je m'en rends compte.
1: Whatever. Longue chanson, on prendra peut-être la version radio-édite qui est un peu plus courte, mais voilà. Cette chanson-là, elle vous a marqué aussi. Vous compreniez d'ailleurs les chansons dans d'autres langues à cette époque-là?
2: Je pense qu'à l'époque, je ne comprenais pas. Mmh. Mais ça résonnait en moi et j'aime beaucoup les violons. Pareil, c'est un peu mélancolique, beau, touchant. Et puis la voix, puis c'était un peu les premières chansons qu'on faisait à l'école. On avait un truc qui s'appelait l'atelier chanson, donc c'était une des chansons qu'on avait chantées, à l'Octogone d'ailleurs. Et j'adore Oasis. Et j'adore maintenant que je parle. J'adore les paroles de ce qu'il dit. J'adore ce qu'il dit.
1: Vous parlez des scènes-là. Quel est votre plus beau souvenir de scène avant qu'on écoute Oasis, Charlotte?
2: Honnêtement, un de mes plus beaux souvenirs, c'est quand j'ai joué au Bourg-Plage, au Festival de la Cité. C'était incroyable, c'était en plein air. J'avais, 24 ans, je pense.
1: C'était J'en ai marre, Jeune et pourri, Bonsoir de place pour Charlotte.
2: Ouais, Bonsoir de place pour Charlotte, je crois. Et je me rappelle de jouer dans mon pays, dans le festival où j'allais quand j'étais ado. Ça, c'est un de mes plus beaux souvenirs, je crois.

0: Whatever, écourté sûrement au montage, le groupe Oasis dans Une vie en vinyle sur Option Musique, ici depuis le bar tabac qui est rue Beau Séjour.
1: Voilà, c'est trop sympa, il y a tous les sirops du monde entier.
0: C'est votre père, c'est là où vous donnez rendez-vous pour les interviews
1: oui,
0: ou pas, Charlotte?
1: J'adore boire mon café ici le matin, c'est pas trop loin de chez moi. Je sais pas, j'adore ce bar depuis toujours.
0: C'est un croisement de rue, mais c'est assez calme finalement.
1: Ouais.
0: C'est un peu dans son jus aussi. Avec, on voit les chaises qui ont été utilisées. Les tables
1: j'adore,
0: aussi.
1: J'adore, les petits journaux, c'est trop sympa. Pour venir prendre son café le matin, c'est parfait.
0: C'est bien d'avoir des projets, c'est bien aussi de se projeter dans l'avenir et c'est ce qu'on va faire avec la partie actu de Charlotte Gabris. Vous serez au théâtre dans la lettre avec Maxime Gasteuil, Camille Combal et Jean-François Quéret. Voilà, à l'embarcadère d'Aubervilliers les 20 et 21 novembre, au Casino de Paris du 8 au 13 décembre et puis surtout tournée dès février 2027. La date la plus proche en France voisine, c'est le 18 mars 2027 à l'Arcadium d'Annecy. Vous passez pas en Suisse alors?
1: Non, mais j'espère qu'on va avoir des dates en Suisse, c'est prévu. Qu'on vienne en Suisse et en Belgique.
0: On vous verra prochainement dans un film, c'est Instinct de famille, comme actrice. Et puis, vous êtes en train, c'est un long processus, de réaliser votre premier long métrage qui s'appelle L'inconnu du métro.
1: Exactement.
0: C'est avec qui? Non, vous m'avez dit avant, je ne peux pas dire avec qui c'est.
1: Mais, je vous dirai, je pourrais peut-être vous le dire.
0: Un petit pitch quand même, parce que c'est écrit maintenant. C'est écrit, ça y est, c'est bon.
1: C'est une comédie romantique, mais très à l'anglaise, sur une femme, la quarantaine, qui est assez aigrie, qui croit en rien et qui est obligée de faire un sujet. Elle est journaliste brillante, mais journaliste de guerre. Et là, on lui demande de faire un article romantique et elle va tomber amoureuse de quelqu'un qui est à son opposé. Mais ce qui m'intéresse, c'est pas de traiter l'amour, c'est de traiter un vrai portrait de femme très drôle et c'est vraiment un ton pince sans rire à la Fleabag.
0: Toute votre actualité sinon c'est sur Instagram.
1: Oui.
0: Il y a plus de sites, c'est Asbin, les sites.
1: Je sais pas.
0: Vous avez même pas la nostalgie des MySpace quoi.
1: Oh, j'adorais MySpace.
0: Et c'est peut-être là que vous avez découvert The Verve en 97. Non, je crois qu'il n'y a plus MySpace en 97.
1: Non, il y avait.
0: C'était la fin.
1: Si, bien sûr que si. MySpace, il y avait même quand je suis venue à Paris en 2006. J'avais mon compte MySpace.
0: Ah ouais, bah voyez, moi je suis trop vieux, j'oublie, je mélange
1: 2006.
0: Les dates.
1: Jusqu'à 2010 au moins.
0: Bitter Sweet Symphony.
1: Encore les années 90, j'imagine.
0: Ben 97.
1: Ah là là, mon Dieu, je suis restée.
0: Juste avant qu'on l'écoute et qu'on en parle, je voudrais juste remercier Audrey Zano, attachée de production de cette émission, qui prend contact
1: Audrey.
0: Avec les artistes. Alors, The Verve, avec une boucle de The Last Time des Rolling Stones, il y a eu une petite histoire, mais c'est réglé maintenant. Donc on peut diffuser cette chanson sans aucun problème. Je crois que les Stones ont dû céder leurs droits, une partie de leurs droits. Non, mais ils ont pris. Il y avait une chanson des Stones qui a été reprise par The Andrew Holman Orchestra. 66, et c'est cette boucle-là qu'on retrouve dans ce verbe,
1: vrai,
0: et du coup les Stones ont découvert, enfin il y a toute une histoire de droits. C'est compliqué les droits, d'ailleurs les droits de la musique, je crois que vous voulez d'ailleurs Si Stress écoute,
1: travaille avec moi s'il te plaît.
0: Il a envie de musique. Bon, The Verve,
1: c'est Sex Intention. C'est la musique de Sex Intention où tout le monde sait que c'est un méchant pervers, narcissique, et puis tout le monde était amoureuse de, comment il s'appelait, Ryan Phillips, qui était l'ex-mari de Reese Witherspoon. Et cette musique, quand elle sort des toilettes, Sarah Michelle Gellar, et tout le monde la regarde, ah, exceptionnel. Et j'adore cette musique, encore maintenant je l'écoute, mais des fois même je me dis, j'aimerais rentrer sur cette musique si je me marie un jour, mais comme elle est quand même très connotée méchante personne, je me dis que c'est pas une bonne idée.
0: Merci Charlotte Gabris.
1: Merci.
0: Et on croise les doigts pour vos différents projets.
1: Ben oui, merci beaucoup.

0: 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Il est 21h.
1: Frédéric Vollery.
2: La police argovienne est toujours dans le flou après la fusillade meurtrière survenue la nuit dernière lors de la rave party d'Arau. Une attaque qui a tué une Italienne de 22 ans résidant en Suisse. 4 jeunes hommes et une femme âgée de 24 à 27 ans ont été blessés. Le ou les auteurs se sont enfuis après les faits et les recherches se poursuivent dans toute la Suisse avec le concours de l'Office fédéral de la police et du service de renseignement de la Confédération ainsi que d'autres services de police, notamment à Soleure. La police allemande participe également aux opérations. L'Italie a pour sa part mis sur pied une cellule de crise après la fusillade d'Arau, une cellule chargée de venir en aide aux familles des 3 ressortissants italiens touchés par la fusillade et de suivre de près l'évolution de la situation et de l'enquête en collaboration avec les autorités helvétiques. Les Islandais ont rejeté ce week-end par référendum une reprise des négociations d'adhésion à l'Union européenne, un non à 52,8%, un rejet difficile pour Bruxelles qui aurait vu d'un bon œil une candidature de l'île de l'Atlantique Nord, notamment pour accroître sa présence dans l'Arctique. En Norvège, les funérailles du roi Harald, décédé vendredi, auront lieu le 9 septembre. Des cérémonies ont été organisées dès aujourd'hui à travers le pays en la mémoire du roi, très populaire dans le pays scandinave. Des milliers de personnes se sont notamment rassemblées devant le Palais Royal à Oslo. En Libye, des représentants de l'Est et de l'Ouest du pays ont signé aujourd'hui un accord sous l'égide de l'ONU à Tripoli. Cet accord, présenté comme une avancée, prévoit l'organisation d'élections législatives et présidentielles dans un délai ne dépassant pas 24 mois, mais avec une condition de taille, qu'elles se tiennent sous l'autorité d'un exécutif unique et d'institutions nationales unifiées, ce qui n'est pas encore le cas. En cyclisme, Enric Mas confirme son statut de leader du classement général en s'imposant au sommet de l'Alto de Aitana cet après-midi lors de la 9e étape du Tour d'Espagne. 8 ans après sa première victoire dans la Vuelta, l'Espagnol confirme qu'il est le nouveau patron après l'abandon hier de Tadej Pogacar. En football, le FC Sion s'est incliné 2-1 face au FC Lugano. Le FC Lugano qui poursuit son sans-faute dans le championnat suisse avec 4 victoires en 4 matchs. La météo, les nuages de plus en plus denses pourront lâcher quelques gouttes durant la nuit sur le bassin lémanique et dans le Chablais. Des averses qui prendront un caractère orageux le long du Jura, en Ajoie et sur le nord du plateau. Il faudra compter avec des nuages résiduels demain matin, puis par un passage à un temps assez ensoleillé. Le mercure indiquera 17 degrés à l'aube jusqu'à 26 demain après-midi en pleine.
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0: 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Il est 22h.
1: Frédéric Vollery.
2: La traque du ou des auteurs de la fusillade d'Arrou se poursuit. La fusillade a provoqué la mort d'une personne et fait 5 blessés lors d'une rave partie la nuit dernière. La police a retrouvé des traces de munitions provenant de 2 armes différentes, mais elle ignore tout de l'identité du ou des auteurs ainsi que du mobile de l'attaque. La victime est une Italienne de 22 ans, résidant en Suisse. L'Italie a mis sur pied une cellule de crise pour venir en aide aux familles des 3 ressortissants italiens touchés par la fusillade et poursuivre de près l'évolution de la situation en collaboration avec les autorités helvétiques. En Belgique, des centaines de personnes, dont de nombreux parents d'élèves, ont manifesté aujourd'hui à Bruxelles pour appeler à un sursaut face au narcotrafic et à la multiplication de fusillades dans la capitale belge, dont 3 en 3 jours durant ce mois d'août. En tout, quelques 170 fusillades ont eu lieu à Bruxelles depuis 2025. En France, le premier secrétaire du Parti socialiste, Olivier Faure, a confirmé ce soir sur TF1 être candidat à la primaire de la gauche. Il dit vouloir se battre pour une France plus juste avec, je cite, « une obsession », celle d'éviter la victoire de Marine Le Pen à la présidentielle. Au moins 8 personnes ont trouvé la mort et 17 sont portées disparues suite au naufrage d'un bateau de croisière au large de Chypre. Les causes du naufrage sont encore incertaines, mais plusieurs passagers ont témoigné d'une explosion. Ils ont également fait état d'un manque criant de sécurité à bord, en particulier d'un nombre insuffisant de gilets de sauvetage. Le capitaine et 7 membres d'équipage ont été arrêtés. Le bateau a complètement coulé à une profondeur de 514 mètres. En cyclisme, Zina Frey tient son premier titre mondial en cross-country. La Zurichoise de 29 ans accueille l'or aujourd'hui au championnat du monde de VTT de Val di Sole. Une deuxième médaille après celle de bronze décrochée jeudi en short track. L'Italienne Martina Berta a privé la Suisse du doublé en battant au sprint une autre Zurichoise, Nicole Kohler, qui monte sur la 3e marche du podium. Chez les messieurs, le titre est revenu à Tom Pidcock, autant à l'aise sur route qu'en VTT. Le Britannique a remporté pour la 2e fois ce championnat du monde. Le double champion olympique de la discipline a devancé son compatriote Charlie Aldridge et le Canadien Cole Punchard. Haute star du cyclisme sur route, Mathieu Van Der Poel n'a jamais été dans le coup. La météo, quelques gouttes sont possibles cette nuit sur le bassin lémanique et dans le Chablais. Des averses qui prendront un caractère orageux le long du Jura, en Ajoie et sur le nord du plateau. Demain, des nuages encore en matinée, puis passage à un temps assez ensoleillé. Les températures grimperont jusqu'à 26 degrés demain après-midi en pleine.
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0: 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Il est 23h.
1: Frédéric Vollery.
2: On ne sait pas encore qui est responsable de cet acte. Une déclaration faite en début de soirée par Dieter Egli, conseiller d'État argovien en charge de la police, lors d'une conférence de presse suite à la fusillade de la nuit dernière lors d'une rave party à Arau. Une fusillade qui a tué une jeune Italienne et fait 5 blessés. La police a retrouvé des traces de munitions provenant de 2 armes différentes. La traque du ou des fugitifs se poursuit. Le dispositif situation exceptionnelle reste en vigueur. La police cantonale argovienne a reçu le soutien des polices cantonales de Berne, Soleure, Zurich et des pays frontaliers. Les Islandais rejettent une reprise des négociations d'adhésion à l'Union européenne. C'est un non à 52,8% qui est sorti des urnes suite au référendum de ce week-end. Un coup dur pour Bruxelles qui aurait vu d'un bon œil une candidature de l'île de l'Atlantique Nord. Cette issue négative de la consultation gèle toute discussion sur une adhésion islandaise au moins jusqu'en 2028. La Maison-Blanche s'est félicitée aujourd'hui que Google Maps ait rebaptisé le lac Ontario en lac d'Amérique pour ses utilisateurs américains. Un changement de nom décidé unilatéralement par Donald Trump. Engagé dans une confrontation commerciale avec le Canada, le président américain a signé jeudi un décret pour changer immédiatement le nom du lac Ontario, situé à la frontière entre les États-Unis et le Canada. La NASA a lancé aujourd'hui le télescope spatial Roman, destiné à accomplir une cartographie du cosmos. Cet appareil dernier cri a été lancé en début d'après-midi par une fusée Falcon Heavy de SpaceX depuis le centre spatial Kennedy en Floride. Avec son champ de vision plus de 100 fois supérieur à celui d'Hubble et bien plus large que celui du célèbre James Webb, ce nouveau télescope ratissera de vastes zones du ciel depuis un point de vue situé à 1,5 million de kilomètres de la Terre. En football, 5e journée de Super League, le FC Sion s'est incliné 2-1 face au FC Lugano. Le FC Lugano poursuit son sans faute dans le championnat suisse avec 4 victoires en 4 matchs. Dans les autres rencontres de la journée, le FC Thun s'est imposé 4-3 à Saint-Gall. Néo-promu, le FC Vaduz tient sa première victoire de la saison. Il a battu grâce au père 5-2. En athlétisme, Jocelyne Vind a brillé ce soir lors du meeting Gal Athletics de Bellinzon. La jurassienne bernoise est passée pour la première fois sous les 4 minutes sur 1500 mètres. Au 100 mètres et la championne du monde 2025, Ditaji Kambudji, a pour sa part terminé 3e en 12 secondes 71 à 9 centièmes de son meilleur chrono de l'année. La météo, quelques gouttes de pluie sont attendues cette nuit sur le bassin lémanique et dans le Chablais. Des averses qui prendront un caractère orageux le long du Jura en Ajoie et sur le nord du plateau. Le soleil sera de retour demain après dissipation des nuages résiduels. Les températures 17 degrés à l'aube, 26 demain après-midi en plaine.
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0: 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Il est minuit.
1: Frédéric Vollery.
2: La police argovienne est toujours dans le flou après la fusillade meurtrière survenue la nuit dernière lors de la rave party d'Arreau. Une attaque qui a fait un mort et cinq blessés. La police ignore l'identité du ou des auteurs ainsi que le mobile. La victime est une Italienne de 22 ans résidant en Suisse. Deux de ses compatriotes légèrement blessés ont déjà pu rentrer chez eux. L'Italie a mis sur pied une cellule de crise afin de venir en aide aux familles des ressortissants italiens touchés par la fusillade et de suivre de près l'évolution de la situation en collaboration avec les autorités helvétiques. Pour l'instant, le ou les auteurs courent toujours. Les États-Unis ont mené ce dimanche des frappes sur l'île iranienne de Larak, située dans le stratégique détroit d'Ormuz, annonce le commandement militaire américain pour le Moyen-Orient. Selon les gardiens de la révolution, l'attaque a tué et blessé plusieurs soldats et citoyens. Une attaque qui nécessite une réponse et une punition de la part de Téhéran, rapporte un média d'État iranien. Au moins 8 personnes ont trouvé la mort et 17 sont portées disparues suite au naufrage d'un bateau de croisière au large de Chypre. Les causes du naufrage sont encore incertaines, mais plusieurs passagers ont témoigné d'une explosion. Ils ont également fait état d'un manque criant de sécurité à bord, en particulier d'un nombre insuffisant de gilets de sauvetage. Le capitaine et 7 de ses membres d'équipage ont été arrêtés. Un navire de pêche français a également fait naufrage samedi en fin de journée dans la Manche au large des côtes britanniques. Deux marins sont portés disparus. En Norvège, les funérailles du roi Harald, décédé vendredi, auront lieu le 9 septembre. Des cérémonies sont d'ores et déjà organisées à travers le pays en la mémoire du roi, très populaire dans le pays scandinave. Des milliers de personnes se sont notamment rassemblées hier devant le palais royal à Oslo. En tennis, Daniil Medvedev et la numéro 3 mondiale Jessica Pegula se sont imposés sans difficulté ce dimanche au premier tour de l'US Open. Le Serbe Novak Djokovic foulera le central dans une heure. Très attendu, Venus Williams fera également son entrée durant la nuit et tentera de passer un tour à New York pour la première fois depuis 2019. En motocyclisme, Marc Marquez reste le roi dû au Grand Prix d'Aragon. Le champion du monde de moto Grand Prix a remporté la 8e victoire de sa carrière dans la catégorie reine, et cela malgré un mauvais départ. La météo, des averses avec parfois un caractère orageux sont attendues cette nuit. Le soleil brillera après dissipation des nuages résiduels ce matin. Les températures grimperont jusqu'à 26 degrés cet après-midi en pleine.
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0: 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Il est 1h. Benoît Rouchalot.
1: Encore beaucoup de questions et peu de réponses. Après la fusillade mortelle survenue hier lors d'une rave party à Arreau, les recherches se poursuivent pour tenter d'identifier et retrouver le ou les auteurs des tirs qui ont tué une jeune Italienne et fait 5 blessés, dont certains plus grièvement. La police cantonale d'Argovie dit travailler sur 3 hypothèses, celle d'un attentat terroriste, la deuxième une tuerie de masse, et enfin un acte criminel dont le mobile reste encore inconnu. Les forces de l'ordre précisent également avoir retrouvé des traces de 2 calibres différents et que les tirs étaient survenus à 2 emplacements. À Bruxelles, le ras-le-bol de la population face aux fusillades, justement, des centaines de personnes, dont de nombreux parents d'élèves, ont manifesté hier pour appeler à un sursaut face au narcotrafic et à la multiplication de ces fusillades dans la capitale belge. C'est le procureur de Bruxelles qui avait sonné l'alerte vendredi dernier, appelant déjà à renforcer la police judiciaire. 170 fusillades ont lieu à Bruxelles depuis 2025, dont 69 rien que cette année. Aux États-Unis, plus de 20 personnes sont activement recherchées depuis hier, après une crue soudaine dans le célèbre parc du Grand Canyon dans l'Ouest américain. Ils n'ont plus donné de nouvelles depuis samedi après-midi, après une crue qui a donc détruit plusieurs passerelles piétonnes, également endommagé de nombreuses infrastructures. Plusieurs personnes se sont aussi retrouvées piégées dans le canyon. Les agents du parc sont à pied d'œuvre pour leur venir en aide. L'ancien président du Venezuela, Nicolas Maduro, donne de ses nouvelles. Il a déclaré hier sur ses réseaux sociaux qu'il tenait bon. Il a même publié 2 photos de lui depuis sa prison new-yorkaise, où il porte un survêtement gris et fait le V de la victoire avec ses doigts. Nicolas Maduro apparaît avoir beaucoup maigri depuis sa capture le 3 janvier par l'armée américaine. Avec son épouse, ils sont accusés de trafic de drogue et d'armes à feu. Des accusations que tous deux continuent de nier. Un nouveau prétendant à la course à la présidentielle française, Olivier Faure, le premier secrétaire du Parti Socialiste, s'est déclaré candidat hier à la primaire de la gauche. Interrogé dans le 20h de TF1, le député de 58 ans dit vouloir défendre une France plus juste, également lutter contre la droite et l'extrême droite. Dans cette primaire, il devra notamment affronter le député européen Raphaël Glucksmann, qui fait figure de favori avec 10 à 15% des intentions de vote. Une nouvelle pierre dans la chaussure de Gianni Infantino, c'est cette fois-ci l'ancien footballeur français Michel Platini qui en appelle au départ du patron de la FIFA. Le triple ballon d'or a estimé hier sur Canal+, que le Valaisan n'avait pas respecté les règles du football. Référence notamment aux pauses fraîcheur pendant le mondial, également à la mi-temps de la finale de la Coupe du Monde qui a duré 30 minutes, ou encore son intervention suite à la suspension de l'attaquant américain Florin Balogun après une intervention du président américain Donald Trump. Des averses et des orages sont en cours cette nuit sur le bassin lémanique. Pour lundi matin, quelques nuages résiduels avant un temps bien ensoleillé. L'après-midi en pleine, des nuages qui vont toutefois s'accrocher principalement le long des Préalpes. Au mercure, des minimales à 17 degrés et jusqu'à 26 degrés pour les maximales.
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0: 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Il est 2h. Benoît Rouchalot.
1: La traque se poursuit après la rave party qui a tourné au drame dans la nuit de samedi à hier à Arreau. On ne sait pas encore qui est responsable de cet acte, a déclaré Dieter Egli, conseiller d'État argovien et chef de la police, précisant que le nombre d'auteurs reste également incertain. Une vaste opération de recherche a été lancée à l'échelle nationale. Sur les lieux du crime, la police a retrouvé des traces de munitions provenant de deux armes différentes. Et s'agissant des victimes, une jeune Italienne de 22 ans qui résidait en Suisse est morte. Cinq autres personnes, dont quatre hommes suisses, ont été hospitalisées. Certaines sont plus grièvement blessées, mais leurs jours ne sont pas en danger, rassure la police. Deux autres ressortissants italiens qui avaient aussi été blessés ont, eux, pu déjà rentrer chez eux, selon les agences italiennes. L'Iran, de nouveau visé par des frappes américaines hier, les premières depuis un mois, c'est l'île de Larak, dans le stratégique détroit d'Ormuz, qui a été prise pour cible. Le commandement militaire américain pour le Moyen-Orient précise que ce sont deux lanceurs iraniens qui ont été frappés. Les gardiens de la Révolution évoquent plusieurs morts et blessés. En représailles, ils disent avoir attaqué des cibles militaires américaines en Jordanie. Et en écho, l'armée jordanienne annonce, elle, avoir abattu 8 missiles dans son espace aérien. Au lendemain du naufrage d'un ferry au large de Chypre, les causes restent encore incertaines, mais plusieurs passagers ont témoigné d'une explosion, également d'un manque de sécurité à bord, en particulier d'un nombre insuffisant de gilets de sauvetage et d'assistance de la part de l'équipage. Le capitaine a été placé en garde à vue, ainsi que 7 membres d'équipage. Le dernier bilan fait état d'au moins 8 morts et 17 personnes portées disparues. Les opérations de secours ont continué hier dans des conditions périlleuses au Népal et en Chine pour tenter de retrouver des survivants. 4 jours après la crue dévastatrice qui a causé près de 800 morts ainsi que des dégâts considérables. Plus de 3000 personnes sont toujours portées disparues dans cette région isolée de l'Himalaya. Et l'espoir d'extraire des rescapés de la mer de boue et de débris s'amenuise au fil des heures. D'autant que les sauveteurs opèrent sous la menace permanente d'une nouvelle montée des eaux. Pour les utilisateurs de Google Maps aux États-Unis, le lac Ontario a été rebaptisé Lac d'Amérique. À la